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2: Bonjour, comment ça va bien? Ravi de vous retrouver en ce mardi, nous sommes le 16 juin, petite couverture nuageuse qui rend le temps plutôt agréable. Ce matin, ça va pas durer puisque le soleil va revenir vers le milieu de matinée. Et les températures vont atteindre

0: degrés. Merci de nous avoir choisis en ce début de journée, 2h30 de musique et d'infos pour vous accompagner. Avec des invités, on aura Marilyn Ridouane tout à l'heure à 8h20 en studio. Elle nous présentera la nouvelle édition du Petit Futé. Il y a 50 ans, ce guide incontournable a vu le jour. Le concept n'a cessé de s'étoffer. Avec différentes publications, on en parlera tout à l'heure avec Marilyn Ridouane. Ce sera à 8h20. Un autre livre, celui signé Cynthia Kafka, « Les hirondelles ne font pas le printemps », le métier d'enseignant dévoilé entre la frousse de la rentrée, les dysfonctionnements du système et le poids de la vocation. Cynthia Kafka, 7h55 sur Liberté FM. Le rendez-vous santé du mardi avec la maladie de Parkinson. Nous écouterons Alexandra Foudersommier tout à l'heure. Elle est neurologue coordinatrice du centre expert Parkinson au CHU de Bordeaux. C'est dans une dizaine de minutes. Autre rendez-vous avec l'horoscope incontournable. Eva, comme chaque matin. On retrouvera Guillaume pour l'éphéméride du sport, l'agenda avec Cyril, Thierry pour nous parler de télévision avec le programme de ce soir. Et puis j'évoquerai la présence du magazine Enquête de Santé qui dans quelques jours va donner la parole à deux bergeracois qui l'été dernier ont été victimes de l'épidémie de chikungunya. Ils témoigneront dans cette émission, ce sera le 30 juin prochain à 21h05. Je vous en dirai davantage tout à l'heure, à 7h15, juste après que Thierry nous ait présenté le programme de ce mardi soir. Le cinéma, les rendez-vous dans les communes et puis une exposition également à découvrir en ce moment. On parlera également de musique avec l'ancien guitariste de Johnny. Yarol Poupeau, il est attendu près de Périgueux pour un concert. Voilà pour les grands rendez-vous et puis évidemment la musique forcément, mais d'abord les titres de l'actualité. Et encore des départs de feu hier dans le département, Prayssac, Dexideuil, Limeyrat, Coulounier, Chamier, Saint-Privat en Périgord, Saint-Jean-de-Col et Mareuil en Périgord. Le point sur ces incendies à 7h dans le journal. Environ 70 personnes étaient mobilisées hier devant le palais de justice de Périgueux. Une dizaine de jours après la découverte du corps de Liana, cette collégienne morte dans le Gers. Et puis la météo, donc j'y reviens avec une couverture nuageuse ce matin. Ce sera de courte durée puisque le soleil va largement s'imposer. Mais ça permet aux températures d'être respirables. 20 degrés ce matin à la chapelle Montmoreau.
1: Et nous sommes le 16 juin, aujourd'hui nous fêtons les Régis et les Auréliens. Et en ce 16 juin, je pourrais vous parler de la Russe Valentina Tereshkova qui devient la première cosmonaute féminine en 1963. Ou de la loi Jules Ferry qui rend l'enseignement primaire gratuit en France en 1881. J'aurais aussi pu vous parler de Geronimo, le chef Apache, né en 1829. Mais le 16 juin 1971, né Lysane Parrish Crooks, alias Tupac Shakur, dans le quartier de Brooklyn à New York, de deux parents militants appartenant aux Black Panthers. Dès l'adolescente, le jeune prodige participe à des concours de rap dont il ressort toujours premier. Il signe son premier contrat avec Altron Gregory qui lui fait intégrer le groupe Digital Underground comme danseur. Il pose pour la première fois sa voix sur l'un de leurs titres et lance enfin sa carrière de rappeur. Repéré par des producteurs, il sort son premier album solo sous le nom de Tupac, puis un second. Parallèlement, il entame une carrière d'acteur et joue dans plusieurs longs métrages. En 1993, il lance le groupe Thug Life dont l'album unique et sacré disque d'or. Des démêlés avec la justice lui font passer plus d'un an en prison. À sa sortie, il enregistre le titre California Love, son plus gros succès. Il est assassiné le 13 septembre 1996 à Las Vegas, un an avant le meurtre de Notorious B.I.G., son ami devenu son rival sur fond de guerre des gangs. Un assassinat qui reste un cold case dans la salle des archives de la police de Los Angeles. La citation du jour est signée de Tupac Shakur. Ce monde est rempli de personnes fausses, mais avant de juger, assurez-vous de ne pas en faire partie.
0: D'accord, merci, à tout à l'heure. Joe Cocker.

0: Notre rendez-vous santé à présent pour évoquer la maladie de Parkinson. Nous allons écouter Alexandra Foubert-Sommier, elle est neurologue coordinatrice du Centre Expert Parkinson au CHU de Bordeaux.
1: Je vais aborder maintenant avec vous un petit peu les traitements qui existent parce qu'on a la chance d'avoir beaucoup de traitements dans cette maladie. Donc dans les premières années, on va plutôt prescrire des traitements oraux, donc des comprimés ou des gélules. Donc il va y avoir trois classes principales thérapeutiques qui vont pouvoir être prescrites. Donc la L-DOPA qui est un précurseur de la dopamine. Donc la L-DOPA va être absorbée au niveau jéjunal, donc au niveau de l'intestin. Et donc là, elle va être métabolisée en dopamine. Ensuite, on a les agonistes dopaminergiques qui, eux, vont stimuler les récepteurs dopaminergiques. Donc, l'avantage qu'on a dans ce genre de traitement, c'est que souvent, c'est des formes à libération prolongée ou sous forme de patch, donc avec une prise par jour. Donc, c'est vrai que ça peut être prescrit en première intention chez des patients qui sont jeunes et encore en activité. Et ensuite, on a les inhibiteurs d'enzymes qui empêchent, eux, la dégradation de la L-DOPA ou de la dopamine. Et donc voilà, c'est trois classes thérapeutiques qui vont agir à différents niveaux. J'ai oublié de vous donner les noms des médicaments, mais pour la L-DOPA, on va être plutôt des traitements par Modopar. Les agonistes dopaminergiques, on a le Rekip ou le Sifrol. Et les inhibiteurs d'enzymes, on va plutôt prescrire de l'Azilect ou de l'Entacapone, sachant qu'il y a un traitement qui s'appelle le Stalevo où il y a et un mélange de dopamine et un mélange d'inhibiteurs d'enzymes. Ces traitements, ils vont être abordés lors de la consultation avec le neurologue en fonction vraiment de l'âge du patient, de son état général et des pathologies associées qu'il a. Voilà, donc ensuite, la maladie évolue, bien évidemment, et donc on arrive au stade, ce qu'on appelle des fluctuations. Donc on a des fluctuations qui sont motrices, avec des périodes où le patient va être plutôt bloqué, c'est quand il va manquer un petit peu de traitement. Et ensuite, on a les périodes où il est dyskinétique. Donc là, c'est des mouvements anormaux, désorganisés. Et là, par contre, qui vont être présents quand on est au maximum de la dose de dopamine. Donc c'est pour ça que vous avez ces vagues, c'est-à-dire que le patient va prendre des traitements de plus en plus souvent, de manière plus rapprochée et donc plus importante, et vont avoir des fluctuations au niveau de leur état moteur. Il y a également une atteinte à ce moment-là de l'axe du corps et donc qui peut favoriser les chutes. Et on a également des fluctuations non motrices, donc avec la présence d'hallucinations. Alors les hallucinations, c'est des patients qui vont voir des choses qui n'existent pas, des personnes dans la même pièce, des animaux par la fenêtre ou des insectes par terre. Et puis, par contre, ils arrivent très bien à l'expliquer, à le dire. Ils sont conscients que c'est des choses qui n'existent pas, mais ils les voient. Il y a également le syndrome de l'ange gardien, où la personne a l'impression d'avoir quelqu'un derrière lui en permanence. Et on a également une fragilité cognitive qui va s'installer avec, comme je vous le disais tout à l'heure, ces aspects de concentration qui vont augmenter. Mais on a aussi des fragilités au niveau de la mémoire qui vont s'installer et au niveau visio-spatial. Donc c'est à ce moment-là qu'on va pouvoir avoir l'opportunité de faire appel aux traitements de seconde ligne. Les traitements de seconde ligne, il faut savoir que tous les patients ne vont pas arriver à ce stade-là forcément. Voilà, ils peuvent très bien continuer sur des traitements oraux pendant de nombreuses années et même jusqu'à la fin de la maladie. On ne passe pas obligatoirement par cette phase-là. Mais quand on y est, il faut pouvoir agir et installer un traitement qu'on dit en continu pour éviter justement ces pics de doses et donc pouvoir avoir quelque chose qui est plus fluide et continu sur la journée et la nuit. Donc on a la neurostimulation cérébrale profonde, la pompe à apomorphine et la pompe à phospholévodopa. Donc la neurostimulation cérébrale profonde, c'est une intervention chirurgicale qui est effectuée par le neurochirurgien sous anesthésie générale où on va installer des électrodes dans la partie du cerveau, ce qu'on appelle les noyaux gris centraux. Et donc, cette neurostimulation, elle va avoir pour l'effet inverse de ce qu'on pense. C'est-à-dire qu'au lieu de stimuler la production de dopamine, en fait, ces noyaux gris centraux, ils sont surstimulés dans la maladie de Parkinson. Et donc, c'est un petit peu désorganisé au niveau de la production de la dopamine. Donc, on va stimuler cette partie-là pour inhiber, c'est-à-dire freiner un petit peu cette production et la rendre un petit peu plus normale et donc fluidifier les mouvements du patient.
0: Et nous aurons l'occasion de retrouver Alexandra Foubert-Sommier pour parler à nouveau la semaine prochaine de cette maladie de Parkinson.

0: J'accueille Eva. Voici l'horoscope de ce mardi.
1: Ce mardi, les béliers doivent rester à l'écoute.
2: Taureau, un malentendu se dissipe, la confiance revient.
3: Gémeaux, vous êtes amené à prendre une décision concrète qui stabilise une situation jusque-là incertaine et vous soulage.
4: Cancer, vous vous concentrez sur votre bien-être et vous ajustez vos habitudes pour retrouver un équilibre indispensable.
5: Lion, cette sécurité affective vous apaise.
6: Amis vierges, vous mettez de l'ordre dans votre environnement ou vos affaires, ce qui améliore immédiatement votre confort et votre tranquillité d'esprit.
7: Les balances, vous franchissez une étape qui vous motive pour la suite.
8: Scorpion, vous sécurisez vos acquis et vous prenez une décision qui vous apporte une sérénité bienvenue.
9: Sagittaire, une idée stimulante attire votre attention et vous pousse à agir sans attendre, avec enthousiasme.
10: Les Capricornes, l'équilibre est là.
11: Verseau, vous laissez de côté ce qui vous encombre inutilement. Vous avancez, c'est bien.
12: Et puis, Poisson, une invitation arrive de façon inattendue. Une belle rencontre vous attend.
0: Merci, on vous retrouve tout à l'heure.
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0: bonne chose qui démarre, c'est bien, c'est bien. Allez, merci d'être avec nous sur le 96.1. Guillaume. Tous.
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2: Nous sommes aujourd'hui le 16 juin, nous allons parler d'un très grand commentateur sportif, ni plus ni moins que Thierry Roland. C'est sans doute la voix du commentaire sportif en France, le plus grand peut-être pour certains. Mais ce qui est incontestable, c'est qu'il aura marqué plus d'une génération de supporters téléspectateurs. Lui, c'est Thierry Roland. Voilà une décennie que le Titi parisien nous a quittés le 16 juin 2012. Il avait 74 ans. En vrai, Thierry Roland a tout connu dans l'histoire audiovisuelle du sport. La radio, la télé bien évidemment, celui qui a débuté à l'ORTF et qui s'est vu mûrir à Antenne 2 et surtout sur TF1, a été le témoin premier des exploits mais aussi des heures plus tristes de l'équipe de France de football et du sport français, dont il fut et restera l'emblématique passeur d'émotions. Fruit de polémiques, comme pour ses propos excédés à l'encontre par exemple de l'arbitre britannique Monsieur Foot lors d'un Bulgarie-France en 1976, le fustigeant de salaud, je cite, et tout ça en direct. Et d'autres dérapages incontrôlés. Il ne faut surtout pas oublier des expressions qui resteront également gravées dans la mémoire collective. Lui qui fut accompagné essentiellement par son acolyte de presque toujours, Jean-Michel Larquet. Parmi ses plus célèbres phrases, celle-ci, sortie un beau soir d'été 1998, lui sera attaché à tout jamais à sa postérité.
3: Je crois qu'après avoir vu ça, on peut mourir tranquille, enfin le plus tard possible, mais on peut. Ah, c'est superbe. Quel pied ! Ah, quel pied ! Oh putain ! Oh là là là là là !
2: Allez, on se donne rendez-vous demain pour d'autres histoires d'un jour. On partira du côté de la Belgique avec, là aussi, une grande figure de son sport. J'ai nommé Eddy Merckx. Donc, à demain pour d'autres histoires d'un jour.
0: À demain, à demain. À tout de suite, nous, pour le journal.

0: C'est l'heure du journal en ce mardi. C'est l'heure, il est 7h.
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0: Les titres avec plus de 8 hectares de prés de forêt partis en fumée avec 6 départs de feu différents hier en Dordogne. Un nouveau rassemblement à Périgueux dans l'affaire Liena face à une baisse de la participation. Dans l'actualité également, nous irons à Bordeaux. La compagnie aérienne Ryanair définitivement condamnée à 16 000 euros d'amende en raison de nuisances sonores. Enfin, la météo, une couverture nuageuse sans précipitation ce matin, mais le soleil l'emportera, ce qui permettra au mercure d'aller jusqu'à 30 degrés cet après-midi. Bonjour, les pompiers sont intervenus sur 6 départs de feu en l'espace d'une journée. Ce lundi, ils ont éteint des incendies à Pressac, d'Excideuil, Liméra, Coulounier-Chamier, Saint-Privat, Saint-Jean-de-Col et Mareuil en Périgord. Ces feux ont détruit 8 hectares au total, dont 1 hectare et demi de forêt. Il y a eu jusqu'à 50 pompiers mobilisés en même temps avec 14 véhicules incendies. Fort heureusement, personne n'a été blessé. L'incendie de Liméra s'est déclenché en milieu de matinée. Il a parcouru un hectare avant que les pompiers n'interviennent. À Vieux-Mareuil, le feu est parti d'une étincelle déclenchée par un contact entre un tracteur et un caillou. À Coulounier-Chamier, les flammes se sont propagées derrière un entrepôt en bas de la rampe en sol. Le propriétaire du bâtiment faisait brûler du carton dans un vieux fût en métal. Avec le vent, les flammes se sont propagées au terrain en pente à l'arrière. 6000 mètres carrés de broussailles ont brûlé. Les pompiers ont sorti 2 camions incendie pour empêcher que le feu n'atteigne le terrain et la maison en surplomb de l'entrepôt. La Dordogne est en vigilance jaune au feu de forêt. La chaleur et le temps particulièrement

0: Tech favorise les départs d'incendie. Les pompiers appellent à la plus grande vigilance. Ils rappellent qu'il faut absolument jeter ses mégots de cigarettes dans des cendriers et faire ses barbecues sur une terrasse, loin de toute végétation. Un véhicule arrêté à un stop, percuté par une voiture sans permis. L'accident s'est produit au croisement du boulevard Bertrand de Born et celui de Vézonne sur Périgueux. Un homme de 69 ans stationné au stop quand une voiture sans permis a heurté l'arrière de son véhicule. Au bord de la voiturette, une femme de 45 ans, elle n'a pas freiné pour des raisons inexpliquées pour l'instant. Légèrement blessée, elle a été prise en charge par les sapeurs-pompiers et transportée au centre hospitalier de Périgueux. Dans l'actualité également, ce rassemblement hier soir, 80 personnes ont manifesté devant le tribunal. À partir de combien de vies violées, de morts? C'est systématique. Nous demandons la vérité, pas de monstres, juste des hommes. Hier, sur le coup des 19h, 80 personnes encore réunies devant le tribunal de justice de Périgueux. Une semaine après l'appel national à manifestation porté par la Fondation des femmes et consécutif à la découverte du corps de la petite Liana dans le Gers. La chorale féministe Les Frangines de Périgueux s'est associée à la chorale Sorore de Coux et Bigaroc, à quelques mètres des montagnes de peluches et de fleurs posées au sommet en mémoire de la petite fille. Elles ont repris quelques classiques, Je t'accuse de Suzanne, entre autres. Dominique compte revenir toutes les semaines, au moins jusqu'à la fin du mois. À ses côtés, une mère de famille se félicite que la pétition portée par la Fondation des femmes pour une loi cadre ait déjà dépassé la barre des 200 000 signatures. Les nuisances sonores, et nous sommes en Gironde à présent. La cour administrative d'appel de Paris a tranché. La compagnie Ryanair voit sa condamnation confirmée et devra s'acquitter de 16 000 euros d'amende pour non-respect des règles anti-bruit à l'aéroport de Bordeaux-Mérignac. L'infraction remonte au 8 juin 2021. Ce jour-là, un appareil de la compagnie irlandaise décolle et, selon la stricte procédure de départ en vigueur, il doit impérativement virer à gauche dès 500 pieds d'altitude pour éviter les zones habitées. Cependant, l'avion n'a entamé sa manœuvre qu'à 1886 pieds, survolant ainsi des agglomérations à seulement 960 mètres d'altitude. Pour sa défense, Ryanair a tenté d'invoquer des marges de tolérance internationale et a présenté des captures d'écran de l'application Flight Radar pour prouver sa bonne foi, des arguments balayés par les juges qui ont estimé que la consigne de vol ne comportait aucune ambiguïté et que la tolérance évoquée ne s'applique qu'aux écarts latéraux et non à l'altitude. L'autorité de contrôle des nuisances aéroportuaires avait initialement sanctionné la compagnie début 2022. Il faut dire que Ryanair est coutumière du fait. Lors des 5 années précédant l'incident, la compagnie avait déjà cumulé 18 amendes, dont 16 pour ce même type de manquement. La justice a donc logiquement rejeté la requête en appel de la compagnie. Dans le reste de l'actualité, ce matin, 8 morts la nuit dernière dans le crash d'un bombardier B-52 américain peu après son décollage à 95 km au nord de Los Angeles. L'appareil a été totalement détruit dans cet accident. Donald Trump affirme que le détroit d'Ormuz serait complètement ouvert vendredi. L'accord final devrait lui être signé dans 2 mois. Le Hezbollah pro-iranien dit avoir repoussé une force israélienne qui tentait d'avancer dans le sud du Liban malgré l'accord annoncé ces dernières heures entre justement les États-Unis mais aussi l'Iran. Des combattants du groupe pro-iranien ont fait barrage au moyen de roquettes et de drones à une force israélienne formée d'une pelleteuse et de 2 chars Merkava qui avançaient dans les environs de Kafat Brit, près de la ville de Nabatieh, selon un communiqué du Hezbollah. Et puis la météo pour terminer ce journal.
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0: Avec un ciel couvert ce matin, mais pas de précipitations. Ce sera assez bref hein, ce temps couvert, puisque le soleil l'emportera dès le milieu de matinée. Nous conserverons ensuite ce soleil généreux toute l'après-midi. Les températures alors sont plutôt douces et respirables ce matin, avec 20 degrés à Aja, mais cet après-midi, 30 degrés attendus à Saint-Aubin-de-Lanquet.
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0: Bonne fête aux Régis et aux Auréliens aujourd'hui, en ce 167e jour de 2026. Le soleil s'est levé à 5h46 et se couchera à 21h56. Nous ne perdons pas et nous ne gagnons plus 2 minutes de soleil. C'est le statu quo au moins pour 8 jours. Pluie de Saint-Aurélien va durer jusqu'à la fin, promet le dicton de ce mardi.
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0: On retrouve la musique avant de parler de télévision dans un instant. Étienne Dao.

0: Il est temps de parler télévision et c'est tout de suite avec d'abord le programme de ce soir, Thierry.
1: Bonjour, une petite sélection télé pour votre soirée du mardi 16 juin sur M6, du foot France-Sénégal. Ça y est, les choses sérieuses commencent pour les Bleus dans cette Coupe du Monde. Les hommes de Didier Deschamps entrent dans la compétition avec un match contre le Sénégal, redoutable équipe africaine. Sur France 2, le duplex, pièce de théâtre avec Pascal Légitimus et Corinne Touzé. Les bergers habitent au 6e et dernier étage d'un immeuble parisien. Ils rêvent de récupérer l'appartement de leurs voisins du dessous. Sur TF1, Monk, le retour, téléfilm. Sur W9, les 20 tubes des années 90 préférés des Français. Divertissement présenté par Jérôme Anthony. Retour sur une décennie de succès. Sur TMC, 90 minutes enquête, magazine sur le thème baguette, jambon et cornichon. Tromperie et révélation sur le sandwich préféré des Français. Sur France 5, déco pour tous, l'envers du décor, documentaire. Et puis sur Arte, Monaco, la grande histoire d'un micro-État, série documentaire. Très belle soirée télé à tous.
0: La Dordogne dans le petit écran dans quelques jours pour parler du chikungunya. L'épidémie à Bergerac fait encore parler, même au niveau national, 10 mois après avoir sévi en ville. 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

0: L'agenda de vos sorties avec le magazine mensuel et gratuit Totem.
1: Bonjour à tous, c'est Cyril. On se retrouve pour vos idées de sorties. Vendredi 19 juin à 20h30 à Saint-Germain-du-Salambre derrière la Syrie, une pièce de théâtre vous est proposée par les Compagnons de l'Imaginaire. Des pétales et des larmes, l'entrée est gratuite. Vendredi 19 juin à Neuvic-sur-Lille au Boulodrome, c'est la fête de l'été. Fête foraine et concert avec Alexina Lebon, chanteuse et DJ set à partir de 22h30. L'entrée est gratuite, restauration et buvette sur place. Samedi 20 juin à Bassillac et Auberoche, fête de la musique organisée par le FCBM. De 15h à 18h, chorale de Bassillac à la salle Buffière. De 18h à 20h, plusieurs concerts vous sont proposés avec l'entrée gratuite avec Estelle et Christophe, c'est de la variété française et internationale. De 20h à 22h, la soirée se poursuivra avec la banda La Bodega de Bergerac. De 22h à 2h, tournée d'été du podium Ambiance Disco. Buvette et restauration sur place, repas du samedi soir sur réservation au 06 87 01 57 53, c'est 22€ avec melon, sanglier à la broche, pommes de terre, salade fromage, crêpes et boules de glace. Samedi 20 juin, feu de la Saint-Jean à Saint-Vincent de Jalmoutier. Repas, moules frites, fromage, dessert pour 13€, c'est à partir de 20h et c'est organisé par le comité des fêtes. Vous aurez le choix entre des moules marinières, des moules au roquefort ou des moules au chorizo. C'est sur réservation au 06 79 22 65 39. Samedi 20 juin au château de Fayolle, pièce de théâtre des pétales et des larmes à 20h30. L'entrée est à 6€ avec une boisson offerte. Samedi 20 juin, deuxième jour de la fête de l'été au Boulodrome de Neuvic. Deux concerts vous sont proposés avec Moodsol et Big Head and the Red Balls. Il y aura des manèges sur place, l'entrée est gratuite avec restauration et buvette sur place. Dimanche 21 juin, dernier jour de la fête de l'été au Boulodrome de Neuvic, organisé par l'APE des Gouillassous. Fête foraine et vide grenier, 2€ le mètre, inscription au 06 16 78 42 00. Il y aura également des manèges sur place, l'entrée est gratuite avec restauration, buvette sur place. Dimanche 21 juin, au château de Fayolle, des pétales et des larmes. C'est une pièce de théâtre qui vous est proposée à 18h30. L'entrée est à 6€ avec une boisson offerte. Samedi 27 juin à Saint-Sulpice de Romagnac au Donzac, marché gourmand organisé par l'APE des Hauts-de-Dronne au profit des écoles à partir de 18h30. L'entrée est gratuite, sur place il y aura les food trucks, des producteurs locaux, des buvettes et des structures gonflables. Vous pourrez également profiter d'un concert de douche à blues et la finale du top 14 sera diffusée. Voilà, c'était vos idées de sortie. Vous pouvez retrouver le détail de toutes ces informations sur le site internet de Liberté FM ou sur notre page Facebook. Si vous aussi vous êtes organisateur d'une manifestation et que vous souhaitez communiquer sur Liberté FM, n'hésitez pas à nous envoyer un mail à contact@libertefm.fr. Quant à moi, je vous dis à très vite.
2: Merci beaucoup Cyril. Le guitariste Yarol Poupeau jouera le 26 juin à la Minute Blonde à Boulazac. Ancien guitariste et directeur artistique de Johnny Hallyday, l'artiste s'est aussi illustré sur scène avec le groupe Fédération Française de Funk. Il a également composé et produit de nombreuses musiques, mais aussi fait partie du jury de l'émission Nouvelle Star. La Minute Blonde, installée place des 80 dans la zone commerciale de Boulazac, organise régulièrement des événements musicaux passant des after-work sur leur terrasse aux soirées techno, metal ou encore rock. L'équipe de cette cave à bière concocte ces soirées pour le partage et la convivialité entre les clients. Entre sa scène et son lounge bar en bois à l'allemande, le public peut se retrouver autour de tapas ou encore de planches apéritifs. Le concert le 26 juin débutera à 20h. Vous pouvez d'ores et déjà réservé sur différentes lignes et réseaux sociaux de cette Minute Blonde à Boulazac avec Yarol Poupeau le 26 juin. La musique justement, Jimmy Cliff d'abord.

0: C'est l'heure du journal. Il est 7h30. Soyez les bienvenus si vous nous rejoignez.
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0: Dans l'actualité, plus de 8 hectares de prés et de forêts ont brûlé hier dans 6 départs de feu différents en Dordogne. Une habitation, elle est partie en fumée à Saint-Martial-d'Artancé. Une voiture sans permis a percuté un autre véhicule à Périgueux. Périgueux où environ 80 personnes ont manifesté devant le tribunal. Face à la hausse des cambriolages, la participation citoyenne est relancée à Barbezieux-Saint-Hilaire. Et puis la météo avec une couverture nuageuse sans précipitation ce matin. Bonjour, l'été n'est pas encore officiellement arrivé, mais la Dordogne est déjà victime de plusieurs incendies. Hier, le département a subi une petite dizaine de sinistres, heureusement vite maîtrisés par les sapeurs-pompiers. En début de matinée, les soldats du feu sont intervenus sur la commune de Bourg-des-Maisons pour un feu dans le jardin. Ensuite, les gendarmes sont intervenus à Sarlat, chez un particulier qui pratiquait un écobuage dans son jardin. Celui-ci a écopé d'une amende. On le rappelle, cette pratique est interdite par la loi et les déchets verts doivent être apportés en déchetterie. Les pompiers se sont aussi déplacés à Limera hier en fin de matinée. Le propriétaire d'un champ a mis le feu à la végétation alors qu'il travaillait dedans. Environ 5000 mètres carrés ont été brûlés. Heureusement, l'intervention des sapeurs-pompiers a évité que l'incendie ne se propage aux habitations voisines et à la forêt. Un champ de blé a lui aussi subi les affres du feu hier après-midi sur la commune de Vieux-Mareuil, commune nouvelle de Mareuil en Périgord. La chute d'une ligne haute tension a par ailleurs provoqué un incendie. Les sapeurs-pompiers ont été alertés avant 10 heures que celle-ci avait provoqué un feu de végétation à Pressac d'Excideuil. Près de 100 mètres carrés de végétation ont été détruits. L'électricité a été coupée pour mettre en sécurité les lignes haute tension. Plusieurs foyers ont été impactés. L'intervention s'est clôturée en milieu d'après-midi. Cette journée a mobilisé 14 engins de lutte, 50 pompiers. Leur action a permis de limiter les surfaces brûlées à 8 hectares de prés et 1 hectare et demi de forêt. Une vingtaine de sapeurs-pompiers des centres de Montpont, Mussidan, Bergerac et Saint-Méard-de-Gurson ont été appelés pour un feu sur un ensemble mobilier regroupant une maison d'habitation et une ferme agricole à Saint-Martial-d'Artancé. À l'arrivée des soldats du feu, le bâtiment agricole était entièrement embrasé, mais le propriétaire a pu sortir avant leur arrivée. Il aura fallu 3 lances pour maîtriser l'incendie. Une voiture sans permis conduite par une femme de 45 ans a percuté une voiture qui se trouvait arrêtée devant elle à un stop dans le quartier Vézone à Périgueux. Le conducteur percuté, âgé de 69 ans, n'a pas été blessé dans l'accident. La conductrice, quant à elle, s'est plainte de douleur et a été transportée au centre hospitalier du Jarric de Périgueux. Dans l'actualité aussi ce matin, nouveau rassemblement à Périgueux face à une baisse de la participation. Le rassemblement s'est tenu hier soir devant le palais de justice de Périgueux et de Bergerac. Il s'agit pour les participants de signifier que l'émotion n'est pas retombée après l'affaire Liana, retrouvée morte le 4 juin dernier. Pourtant, le nombre de manifestants était en net recul ce lundi, une semaine après le premier appel qui a rassemblé environ 900 personnes en Dordogne. Il faut lever la voix pour nous, c'est par le chant, explique Sandra de la chorale des Frangines. Avec des choristes du Coup et Bigaroc, elles ont répondu à l'appel de femmes solidaires. Les réactions gouvernementales ne semblent pas avoir convaincu, notamment l'ordre de réexaminer 70 000 plaintes pour des violences sexuelles sur mineurs. Comment solder les dossiers en cours d'ici juillet, lâche une périgourdine qui a promis d'ores et déjà de revenir la semaine prochaine. En Sud-Charente, à Barbezieux, la municipalité relance la participation citoyenne pour renforcer la sécurité de proximité. Une partie des 31 nouveaux référents bénévoles s'est réunie en mairie aux côtés du commandant de la compagnie de gendarmerie de Cognac, Pierre-Adrien Pellegrin, et du major David Dion, commandant de la communauté de brigade de Barbezieux. Le dispositif n'est pas nouveau. Lancé en 2013 sous le nom de Vigilance Citoyenne, il avait été conservé par les équipes municipales successives avant de s'essouffler. La nouvelle majorité a choisi de le remettre au goût du jour dans le cadre du Conseil local de sécurité et de prévention de la délinquance. Désormais baptisé Participation Citoyenne, il repose sur un simple principe: associer les habitants à la prévention sans jamais les substituer aux forces de l'ordre. Les référents ont pour mission de signaler les situations inhabituelles et de relayer les messages de prévention. Cette relance intervient dans un contexte marqué par une hausse des cambriolages. Sur les 5 premiers mois de 2026, 78 faits ont été recensés à Barbezieux contre 51 sur la même période l'an dernier. Dernièrement, un cambriolage a pu être élucidé après l'appel d'un voisin ayant relevé la présence suspecte d'un fourgon près d'une maison inoccupée. L'auteur présumé a été interpellé puis condamné à une prison ferme. Les référents ne doivent ni intervenir ni se mettre en danger. Leur rôle est d'observer, de recueillir les informations utiles et de les transmettre rapidement. Les référents se retrouveront chaque trimestre pour faire le point. Une réunion publique se tiendra d'ailleurs demain à 18h30 à Plaisance pour une présentation du dispositif. Dans le reste de l'actualité, le Hezbollah pro-iranien a dit avoir repoussé une force israélienne qui tentait d'avancer dans le sud du Liban, malgré l'accord annoncé entre Washington et Téhéran devant mettre fin à la guerre régionale, y compris au Liban. L'actualité, c'est aussi ces 8 morts la nuit dernière dans le crash d'un bombardier B-52 américain peu après son décollage à 95 km au nord de Los Angeles. L'appareil a été entièrement détruit dans cet accident. La chanteuse pop britannique Bonnie Tyler est enfin sortie du coma artificiel dans lequel elle était plongée depuis 5 semaines après une opération au niveau de l'intestin. Je termine avec la disparition du comédien Christian Bugeaud. Il incarnait le maître d'armes dans Kaamelott ou encore Jean-Pierre Goulard dans Les Visiteurs. Il avait 81 ans. La météo pour terminer.
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0: Avec un ciel nuageux, mais pas de précipitations ce matin, d'autant que les éclaircies vont revenir par l'ouest en milieu de matinée. Le soleil sera généreux tout au long de l'après-midi. Côté température, on relève ce matin 20 degrés à Nanteuil-Aurillac de Bourzac. Le mercure ira jusqu'à 30 à Cladec dans le courant de l'après-midi. Il fera encore beau et chaud sur la Dordogne demain, avec un mercure qui devrait tourner aux alentours des 32 à 33 degrés.
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0: Belle journée à vous, respirable en tout cas pour cette matinée.
3: Et nous sommes le 16 juin, aujourd'hui nous fêtons les Régis et les Auréliens. Et en ce 16 juin, je pourrais vous parler de la Russe Valentina Tereshkova, qui devient la première cosmonaute féminine en 1963, ou de la loi Jules Ferry qui rend l'enseignement primaire gratuit en France en 1881. J'aurais aussi pu vous parler de Geronimo, le chef Apache, né en 1829. Mais le 16 juin 1971, naît Lysane Parrish Crooks, alias Tupac Shakur, dans le quartier de Brooklyn à New York, de deux parents militants appartenant aux Black Panthers. Dès l'adolescente, le jeune prodige participe à des concours de rap dont il ressort toujours premier. Il signe son premier contrat avec Altron Gregory, qui lui fait intégrer le groupe Digital Underground comme danseur. Il pose pour la première fois sa voix sur l'un de leurs titres et lance enfin sa carrière de rappeur. Repéré par par des producteurs, il sort son premier album solo sous le nom de Tupac, puis un second. Parallèlement, il entame une carrière d'acteur et joue dans plusieurs longs métrages. En 1993, il lance le groupe Thug Life, dont l'album unique est sacré disque d'or. Des démêlés avec la justice lui font passer plus d'un an en prison. À sa sortie, il enregistre le titre California Love, son plus gros succès. Il est assassiné le 13 septembre 1996 à Las Vegas, un an avant le meurtre de Notorious B.I.G., son ami devenu son rival sur fond de guerre des gangs, un assassinat qui reste un cold case dans la salle des archives de la police de Los Angeles. La citation du jour est signée de Tupac Shakur. « Ce monde est rempli de personnes fausses, mais avant de juger, assurez-vous de ne pas en faire partie. »
4: Merci.

rendez-vous dans les communes pour ce mardi, un café philo sur le thème de l'amour. C'est à Ribérac avec Jean-Luc Dupuis à 14h30 à la médiathèque Jean Roux. Ribérac qui vous propose un lieu d'accueil, d'échange et d'information si vous êtes parent ou futur parent. C'est le coin des parents imparfaits à 19h30 dans la salle du relais de la petite enfance sous la piscine. La présence du Connectibus à Ville-Touré ce matin de 9h30 à 12h30 sur la place du restaurant chez Mickey et à celle de 13h30 à 16h30 sur la place de l'église. Un stage compteur à 9h30 au Mikado Café, place de l'église à Saint-Aquilin. À Belémas, un conseiller numérique va animer un atelier gratuit sur Google Photos. C'est de 14h à 16h30. À Saint-Saul-la-Coussière, le service Cassiopéa Prévention Senior organise un stage gratuit sur la thématique conduite senior, restez mobile. C'est de 9h30 à 12h30 et de 14h à 17h30. Et ce stage aura lieu au foyer rural. Il est destiné aux seniors et l'occasion de faire le point sur les évolutions du code de la route, mais aussi des infrastructures et les aspects santé, conduite et mobilité. Autre rendez-vous à Coulounier-Chamiers, l'équipe projet du programme de renouvellement urbain et le Grand Périgueux convie les habitants à participer à un atelier participatif des rendez-vous quartiers sur le thème de l'adaptation aux fortes chaleurs. C'est à 16h30 sur le parvis de l'école Eugène Leroy. À Excideuil, l'association Cassiopéa Prévention Senior propose un atelier au Café Senior. C'est à 13h30 sur l'art d'écrire. À Périgueux, représentation de la pièce de théâtre Mamamé par le labo du quartier dans le hall de la gare SNCF à 18h. À Périgueux, le vernissage de l'exposition Regard du peintre Franck Sastre, marquant son retour aux sources à la galerie Art 9 rue Aiguillerie. Sixième salon Art et Couleurs à la salle des fêtes de Saint-Caprès de la Linde. C'est jusqu'au 21 juin tous les après-midi. La médiathèque de Sarlat accueille le club de lecture Délire de lire. C'est à 17h dans la salle d'activité. La lecture du mois porte sur l'ouvrage Le démon de la colline au loup de Dimitri Rouchon-Bory. À Sarliac-sur-Lille, la salle des fêtes ouvre ses portes pour la dernière journée de l'exposition à la rencontre des arts de 14h à 18h aujourd'hui. Autre rendez-vous pour aujourd'hui, en ce mardi, un atelier Belémas à la mairie avec un atelier numérique de Belémas, donc 14h aujourd'hui. Et puis la permanence du juriste de l'ADIL 24 en ce mardi dans notre département. Rendez-vous au BUG entre 9h et 12h. Voilà pour ces quelques rendez-vous. Nouvelle pause de musique et puis juste après on retrouvera l'horoscope avec Eva.

0: Et l'on retrouve Eva, voici l'horoscope de ce mardi.
1: Ce mardi, les béliers doivent rester à l'écoute.
2: Taureau, un malentendu se dissipe, la confiance revient.
3: Gémeaux, vous êtes amené à prendre une décision concrète qui stabilise une situation jusque-là incertaine et vous soulage.
4: Cancer, vous vous concentrez sur votre bien-être et vous ajustez vos habitudes pour retrouver un équilibre indispensable.
5: Lion, cette sécurité affective vous apaise.
6: Ami Vierge, vous mettez de l'ordre dans votre environnement ou vos affaires, ce qui améliore immédiatement votre confort et votre tranquillité d'esprit.
7: Les Balances, vous franchissez une étape qui vous motive pour la suite.
8: Scorpion, vous sécurisez vos acquis et vous prenez une décision qui vous apporte une sérénité bienvenue.
9: Sagittaire, une idée stimulante attire votre attention et vous pousse à agir sans attendre, avec enthousiasme.
10: Les Capricornes, l'équilibre est là.
11: Verseau, vous laissez de côté ce qui vous encombre inutilement, vous avancez, c'est bien.
12: Et puis, Poisson, une invitation arrive de façon inattendue. Une belle rencontre vous attend.
0: Merci beaucoup. On marque une pause et on retrouve ensuite Cynthia Kafka. C'est notre invitée à l'occasion de son roman « Les hirondelles ne font pas le printemps ». À tout de suite.
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0: Cynthia Kafka publie « Les hirondelles ne font pas le printemps ». Elle évoque ainsi dans cet ouvrage le métier d'enseignant entre la frousse de la rentrée, le dysfonctionnement du système et le poids de la vocation. Cynthia Kafka.
18: Lisbeth, c'est une jeune femme de 28 ans qui est enseignante, qui a toujours eu pour vocation d'être enseignante et qui arrive en ce jour de rentrée, dans une nouvelle école où elle va être remplaçante. Et hasard de la situation, elle se retrouve à vivre juste en face de l'école et sa mère vient d'emménager chez elle. Donc on pense que les élèves sont les seuls à avoir et l'excitation et la peur de la rentrée. Et Lisbeth nous prouve que les enseignants aussi ont un petit peu cette frousse d'avoir les bons élèves et d'être bien entourés. j'avais envie, dans les Hirondelles ne font pas le printemps, j'ai quitté l'éducation nationale il y a 10 ans, après presque 10 ans d'enseignement. J'avais à cœur de pointer du doigt certains dysfonctionnements et j'avais aussi à cœur de montrer toutes les joies qu'on peut ressentir quand on enseigne et de dire qu'un enseignant peut marquer un élève, mais que réciproquement, un élève peut aussi avoir un impact hyper important sur la vie d'un enseignant. Quand j'ai commencé à écrire l'histoire, tout se passe en 2009. Pourquoi précisément? Parce que c'était plus facile pour moi de connaître. Enfin, je connaissais l'éducation nationale de 2009 et j'avais besoin aussi de mettre des billes de ce que je connaissais. Mais j'avais envie de faire un parallèle avec aujourd'hui, puisqu'il y a des choses qui étaient importantes à dire sur aujourd'hui. Ça a été le premier truc. Et donc, j'ai un peu longtemps tourné autour du pot en me disant comment je peux réussir à créer ce parallèle entre 2009 et 2025, puisque c'est 2025. Et donc, je suis tombée sur l'idée du podcast qui allait pour plein de choses, notamment parce que pour les non-enseignants, ça permettait de ne pas avoir des notes de bas de page de 25 lignes dès que je mettais un acronyme ou dès qu'il y avait une explication à fournir. Donc, ça permettait d'avoir quelques précisions en plus. Et puis, surtout, ça permettait à ce personnage d'avoir une distance nécessaire entre ce qui lui était arrivé en 2009 et la femme qu'elle était devenue aujourd'hui. Et de ne pas avoir cette tête dans le guidon et voilà, de pouvoir vraiment en parler plus posément. La colocation avec la maman, j'avais envie d'une intrigue secondaire qui ajoute un petit peu de légèreté, parce qu'il y a quand même des choses qui sont difficiles au moment de l'enseignement. Et j'avais envie de montrer aussi le regard que porte la famille sur un métier. Donc là, c'est une vocation, on sait qu'elle veut faire ça depuis qu'elle est toute petite, donc il y a un petit peu... Si j'arrête maintenant, c'est un échec pour moi, mais c'est aussi un échec pour ma famille qui est très fière de ce que je fais. Et donc, de façon un peu plus large, le regard que porte la société sur le métier qu'on fait quand on a décidé de faire un métier vocation.
0: Cynthia Kafka, les Hirondelles ne font pas le printemps. Dans toutes les bonnes librairies, évidemment.

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1: Dans l'actualité, encore 6 départs d'incendie hier dans le département de la Dordogne. L'actualité, c'est aussi cette habitation partie en fumée à Saint-Martial-d'Artancé. Cette mobilisation de 80 personnes devant le tribunal de Périgueux pour ne pas oublier l'IANA. Une progression de plus de 30% du nombre de licenciés au club de tennis de table de Coulounier-Chamiers. Nous irons en Lot-et-Garonne dans ce journal. Et puis enfin la météo, un temps couvert ce matin, mais en milieu de matinée, le soleil devrait s'imposer et très largement sur l'ensemble du département cet après-midi. Bonjour, plusieurs incendies déclarés hier, l'été n'est pas encore arrivé, que la Dordogne est déjà victime de ces incendies, avec des bords hier matin, les soldats du feu qui sont intervenus sur la commune de Bourg-des-Maisons pour un feu dans un jardin. Ensuite, les gendarmes sont intervenus à Sarlat chez un particulier qui pratiquait un écobuage dans son jardin, celui-ci a écopé d'une amende. Je rappelle que cette pratique est interdite par la loi et les déchets verts doivent être apportés en déchetterie. Les pompiers se sont aussi déplacés à Limera en fin de matinée. Le propriétaire d'un champ a mis le feu à la végétation alors qu'il travaillait dedans. Environ 5000 mètres carrés ont été brûlés. Heureusement, l'intervention des sapeurs-pompiers a évité que l'incendie ne se propage aux habitations voisines et à la forêt. Un champ de blé a lui aussi subi les affres du feu hier après-midi sur la commune de Vieux-Mareuil, commune nouvelle de Mareuil en Périgord. La chute d'une ligne haute tension a par ailleurs provoqué un incendie. Les pompiers ont été alertés que celle-ci avait provoqué un feu de végétation à Pressac d'Excideuil. Près de 100 mètres carrés de végétation ont été détruits. L'électricité a été coupée pour mettre en sécurité les lignes haute tension et plusieurs foyers ont été impactés. Cette journée a mobilisé 14 engins de lutte, 50 pompiers. Leur action a permis de limiter les surfaces brûlées à 8 hectares de prés et 1 hectare et demi de forêt. Et puis, une vingtaine de pompiers des centres de Montpont, Mussidan, Bergerac et Saint-Méard-de-Gurson ont été appelés pour un feu sur un ensemble mobilier regroupant une maison d'habitation d'environ 80 mètres carrés et une ferme agricole de 200 mètres carrés sur la commune de Saint-Martial-d'Artancé. À l'arrivée des soldats du feu, le bâtiment agricole était entièrement embrasé, mais le propriétaire a pu sortir avant l'arrivée de ces derniers. Il a tout de même fallu 3 lances pour maîtriser l'incendie. Dans l'actualité également, cette voiture sans permis conduite par une femme de 45 ans qui a percuté une voiture qui se trouvait arrêtée devant elle à un stop dans le quartier Vézone à Périgueux. Le conducteur percuté, âgé de 69 ans, n'a pas été blessé dans l'accident. La conductrice, quant à elle, s'est plainte de douleur et a été transportée au centre hospitalier du Jarric de Périgueux. Dans l'actualité encore, cette mobilisation en baisse toutefois à Périgueux sur les coups de 19h hier soir. 80 personnes se sont réunies devant le tribunal une semaine après l'appel national à manifestation porté par la Fondation des Femmes et consécutif à la découverte du corps de la petite Liana dans le Gers. La chorale féministe Les Frangines de Périgueux s'est associée à la chorale Saurore de Coux et Bigaroc, à quelques kilomètres des montagnes de peluches et de fleurs posées au sommet en mémoire de la petite fille. Elles ont repris quelques classiques dont le « Je t'accuse » de Suzanne. Et puis cette actualité est aussi sportive en cette période chaude. L'Assemblée générale de la section tennis de table de l'Amicale laïque de Coulounier s'est tenue à la salle Pousse au pôle sportif de Paro, devant une cinquantaine de personnes, en présence notamment du maire Thierry Sipierre et de son adjointe à la vie associative et sportive, Arlette Esclaffé, ancienne vice-présidente de l'Amicale laïque. La grande satisfaction est venue de la forte hausse du nombre de licenciés en un an, passant de 137 à 181, soit une progression supérieure 30%. L'effet Jeux Olympiques avec les frères Lebrun a sûrement compté dans cette progression. L'Amicale laïque de Coulounier, premier club de Dordogne, vient de passer du 31e au 21e rang en Ligue Nouvelle-Aquitaine. Si l'accueil et l'intégration des anciens joueurs de la SPTT ont été une réussite, il en est de même pour les nouveaux du groupe Pink Santé en collaboration avec France Parkinson et France Alzheimer. Un second créneau sera même ouvert en septembre et les personnes souffrant d'autres pathologies pourront également les rejoindre. L'ALC continue donc de se développer vers toutes sortes de publics. Elle reçoit des ados de l'Institut médico-éducatif Bayo Sarrazy, des petits du centre de loisirs Jean Sigala et du pôle enfance jeunesse de la ville. Des séances intergénérationnelles sont mises en place également, puisque la section joue aussi un rôle social dans cette ville proche de Périgueux. Dans l'actualité encore ce matin, mais nous changeons pour cela de département avec à nouveau là aussi en Lot-et-Garonne l'affaire Liana. L'association à Genèse La Mouette s'est constituée partie civile à Agen hier dans le dossier de la disparition de la fillette. Elle sera représentée par l'avocate bordelaise Christine Maz. Il est hors de question pour la présidente qu'un drame pareil ne soit pas aujourd'hui traité à la hauteur de son importance. Toutes les affaires sont importantes lorsqu'il s'agit de violence. Là, il s'agit de violence, d'atrocité faite sur un enfant, de la mort d'une petite fille dans des circonstances qui auraient pu être évitées. Il est important pour l'association La Mouette de faire un constat, un état des lieux, de remonter sur tout ce que dénonce cette association depuis plus de 40 ans, avec la nécessité de prendre en compte ces enfants dont la parole a été sacrifiée après l'affaire Outreau, de pouvoir véritablement, dans cette parole libre qui est celle d'Annie Gourgue, de dénoncer pour tenter de protéger et de trouver des systèmes qui permettront d'éviter des drames pareils. Dans le reste de l'actualité ce matin, des nouvelles d'abord de la chanteuse britannique Bonnie Tyler. Elle est sortie du coma artificiel dans lequel elle était plongée depuis 5 semaines après une opération de l'intestin. 8 morts la nuit dernière dans le crash d'un bombardier B-52 américain peu après son décollage à 95 km au nord de Los Angeles. L'appareil a été entièrement détruit. La disparition du comédien Christian Bugeaud, il incarnait le maître d'armes dans Kaamelott, ou encore Jean-Pierre Goulard, le médecin mari de Valérie Le Mercier dans Les Visiteurs. Il avait 81 ans. Un père de famille d'une quarantaine d'années s'est noyé hier alors qu'il tentait de venir en aide à l'un de ses enfants dans le département de l'Hérault. L'enfant a pu être sauvé grâce à l'intervention de la mère de la famille. À noter que la baignade était interdite hier au moment de ce drame. Alors que son épouse est soupçonnée de fraude fiscale, le gouverneur démocrate de Californie, possible prétendant à la Maison-Blanche, accuse Donald Trump d'être à l'origine de cette enquête de la part du FBI.
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1: Une couverture nuageuse, elle va se déchirer dans la matinée. On va ensuite retrouver du soleil et surtout des températures qui vont grimper sur le département, puisque on attend d'ici la fin de cette semaine jusqu'à 39 degrés. Donc un nouvel épisode de chaleur qui s'installe sur la Dordogne. En ce qui concerne cette matinée, on est ce matin à 20 degrés à Saint-Romain-Saint-Clément. Le mercure devrait toutefois grimper pour l'après-midi avec le soleil jusqu'à 29 degrés à Saint-Aquilin, mais 30 probablement dans la vallée de la Dordogne.
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1: Bonne fête aux Régis et aux Auréliens aujourd'hui en ce 167e jour de 2026. Le soleil s'est levé à 5h46, se couchera à 21h56. Nous ne gagnons plus de minutes d'ensoleillement, mais nous n'en perdons pas encore pendant une dizaine de jours. Donc les nuits seront équivalentes aux jours. Pluie de Saint-Aurélien va durer jusqu'à la fin. C'est le dicton de ce mardi.
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1: Quelques notes de musique et puis notre invité. Nous fêterons un anniversaire, les 50 ans du Petit Futé. Sa rédactrice en chef, Marilyn Ridouane, sera notre invitée en studio dans quelques minutes.

0: Victorien sur Liberté FM. On parle de télévision tout de suite à 8h15. Le programme de ce soir, Thierry.
1: Bonjour, une petite sélection télé pour votre soirée du mardi 16 juin sur M6, du foot France-Sénégal. Ça y est, les choses sérieuses commencent pour les Bleus dans cette Coupe du Monde. Les hommes de Didier Deschamps entrent dans la compétition avec un match contre le Sénégal, redoutable équipe africaine. Sur France 2, le duplex, pièce de théâtre avec Pascal Légitimus et Corinne Touzé. Les bergers habitent au 6e et dernier étage d'un immeuble parisien. Ils rêvent de récupérer l'appartement de leur voisin du dessous. Sur TF1, Monk, le retour, téléfilm. Sur W9, les 20 tubes des années 90 préférées des Français. Divertissement présenté par Jérôme Anthony. Retour sur une décennie de succès. Sur TMC, 90 minutes enquête. Magazine sur le thème baguette, jambon et cornichon. Tromperie et révélation sur le sandwich préféré des Français. Sur France 5, déco pour tous. L'envers du décor, documentaire. Et puis sur Arte, Monaco, la grande histoire d'un micro-État. Série documentaire. Très belle soirée télé à tous.
0: Merci beaucoup Thierry, à tout à l'heure. Si vous préférez aller dans les salles voir quelques films, voici les propositions pour ce mardi à Mussidan au Notre-Dame. À 17h30, la Vénus électrique et l'abandon, ce sera à 20h. Au Max Linder, deux séances aujourd'hui, c'est à Ribérac, 18h autofiction et à 20h30 histoire parallèle. Trois séances aujourd'hui à La Fabrique à Saint-Astier, la première à 14h30, Compostelle, à 18h l'être aimé. Les goûteuses d'Hitler en version originale, ce sera à 20h30. Et puis au cinéma Leclerc à Thiviers, deux séances aussi. Vous retrouverez les goûteuses d'Hitler à 18h et à 20h30, ce sera autofiction. L'ensemble de ces programmations, vous pouvez évidemment les retrouver et les consulter sur le net, les réseaux ou alors dans vos quotidiens, la Dordogne Libre et Sud-Ouest.
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3: Bonjour à tous, c'est Cyril. On se retrouve pour vos idées de sorties. Vendredi 19 juin à 20h30 à Saint-Germain-du-Salambre derrière la Syrie, une pièce de théâtre vous est proposée par les Compagnons de l'Imaginaire. Des pétales et des larmes, l'entrée est gratuite. Vendredi 19 juin à Neuvic-sur-Lille, au Boulodrome, c'est la fête de l'été. Fête foraine et concert avec Alexina Lebon, chanteuse et DJ set à partir de 22h30. L'entrée est gratuite, restauration et buvette sur place. Samedi 20 juin à Bassiac et Auberoche, fête de la musique organisée par le FCBM. De 15h à 18h, chorale de Bassiac à la salle Buffière. De 18h à 20h, plusieurs concerts vous sont proposés avec l'entrée gratuite avec Estelle et Christophe, c'est de la variété française et internationale. De 20h à 22h, la soirée se poursuivra avec la banda La Bodega de Bergerac. De 22h à 2h, tournée d'été du podium Ambiance Disco. Buvette et restauration sur place, repas du samedi soir sur réservation au 06 87 01 57 53. C'est 22€ avec melon, sanglier à la broche, pommes de terre, salade fromage, crêpes et boules de glace. Samedi 20 juin, feu de la Saint-Jean à Saint-Vincent de Jalmoutier. Repas moules frites, fromage, dessert pour 13€. C'est à partir de 20h et c'est organisé par le comité des fêtes. Vous aurez le choix entre des moules marinières, des moules au roquefort ou des moules au chorizo. C'est sur réservation au 06 79 22 65 39. Samedi 20 juin au château de Fayolle, pièce de théâtre des pétales et des larmes à 20h30. L'entrée est à 6€ avec une boisson offerte. Samedi 20 juin, deuxième jour de la fête de l'été au Boulodrome de Neuvic. Deux concerts vous sont proposés avec Moodsol et Big Head and the Red Balls. Il y aura des manèges sur place, l'entrée est gratuite avec restauration et buvette sur place. Dimanche 21 juin, dernier jour de la fête de l'été au Boulodrome de Neuvic, organisé par l'APE des Gouyassous. Fête foraine et vide grenier, 2€ le mètre, inscription au 06 16 78 42 00. Il y aura également des manèges sur place, l'entrée est gratuite avec restauration, buvette sur place. Dimanche 21 juin, au château de Fayolle, des pétales et des larmes. C'est une pièce de théâtre qui vous est proposée à 18h30. L'entrée est à 6€ avec une boisson offerte. Samedi 27 juin à Saint-Sulpice de Romagnac au Donzac, marché gourmand organisé par l'APE des Hauts-de-Dronne au profit des écoles à partir de 18h30. L'entrée est gratuite, sur place il y aura les food trucks, des producteurs locaux, des buvettes et des structures gonflables. Vous pourrez également profiter d'un concert de douche à blues et la finale du top 14 sera diffusée. Voilà, c'était vos idées de sortie. Vous pouvez retrouver le détail de toutes ces informations sur le site internet de Liberté FM ou sur notre page Facebook. Si vous aussi vous êtes organisateur d'une manifestation et que vous souhaitez communiquer sur Liberté FM, n'hésitez pas à nous envoyer un mail à contact@libertefm.fr. Quant à moi, je vous dis à très vite.
0: Merci beaucoup, Cyril. Et tout de suite, notre invitée, elle est en studio.
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0: Notre invitée, et je l'en remercie, est en studio. Marilyn Ridouane, bonjour.
5: Bonjour Pascal.
0: À l'occasion de la nouvelle publication du Petit Futé. Vous êtes responsable édition d'ailleurs du Petit Futé Dordogne-Charente.
5: C'est ça.
0: Charente pour 2027.
5: Voilà, exactement. Un guide d'avenir en 2027.
0: Alors, concentrons-nous sur cette édition 2026-2027, Périgord Dordogne. Papier et numérique, c'est indispensable aujourd'hui.
5: Ben oui, bien sûr, hein, même si on vend encore beaucoup de guides, puisque ben, par exemple le guide Périgord Dordogne, la précédente édition en 2025 était la troisième vente en librairie en France. Donc on voit quand même que notre département plaît toujours et que les guides plaisent toujours. Mais évidemment, Internet, on ne peut pas passer au travers.
0: Parce qu'on fait toujours suivre dans son sac à dos un petit futé.
5: Oui, exactement. On aime bien. Alors c'est vrai que maintenant, on va consommer quand même les guides différemment. Hein. On va beaucoup acheter son guide voilà, pour préparer son séjour. On va l'emmener dans notre hébergement. Mais c'est vrai qu'aujourd'hui, on verra quand même moins les gens se balader avec leur guide comme on pouvait le faire il y a quelques années. Et ils vont surtout ensuite utiliser le téléphone pour pouvoir faire leurs recherches et du coup aller consulter notre site sur Internet. Puisque nous, sur notre site, nous avons en 2025 75 millions de visiteurs sur notre site. Donc voilà, et grâce à un contenu aussi qui est libre et en accès gratuit pour tout le monde.
0: Parfait. Alors, je ne vais pas vous faire l'affront de vous souhaiter un bon anniversaire parce que vous êtes encore très jeune, Marilyn, mais c'est le Petit Futé qui a 50 ans.
5: Exactement, on fête les 50 ans du Petit Futé aujourd'hui. Alors, juste pour voilà, retracer un peu l'idée de départ donc de Jean-Paul Labourdette et Dominique Ozias, hein, qui sont des fondateurs de l'entreprise et toujours à la tête de l'entreprise. L'idée, c'était de proposer une information utile, fiable, ancrée dans le terrain, en fait. Celle que l'on obtient en allant voir par soi-même, en rencontrant, en testant et en explorant. Et aujourd'hui, 50 ans plus tard, bah, l'esprit est toujours le même. Et c'est vraiment devenu une aventure humaine. Puisque le Petit Futé aujourd'hui est toujours à 50 ans mais d'indépendance. Voilà, on est le seul guide touristique français à être encore indépendant et j'aime bien le valoriser.
0: Parfait. Qu'est-ce qui fait la différence du Petit Futé? Comment fait-il pour se démarquer?
5: Ben, je pense que notre différence, c'est vraiment le fait d'être sur le terrain. Hein, moi-même, donc, je travaille sur le département de la Dordogne parce que j'habite la Dordogne et donc tous les jours, je suis sur les routes de notre département pour pouvoir rencontrer les adresses, tester des adresses, découvrir, redécouvrir, rencontrer aussi les adresses que l'on référence pour pouvoir à nouveau mettre à jour notre contenu le plus possible. Et évidemment, hein, je travaille aussi avec une auteure qui était sur l'édition là dont nous parlons, Cilia Cézeral, qui travaillait avec moi et elle aussi, hein, elle va sur les routes pour aller rencontrer les personnes et mettre à jour notre contenu. Donc c'est vraiment une enquête de terrain au quotidien et je pense que notre différence elle est là.
0: Comment faites-vous pour choisir un restaurant, une boutique, une enseigne? Qu'est-ce qui doit, selon vous, flasher? Qu'est-ce qui vous fait flasher, vous, pour que vous poussiez la porte et alliez voir, finalement, si ça vaut le coup, et ensuite, pour le conseiller dans le Petit Futé?
5: Alors, effectivement, donc on est toujours à la recherche de nouvelles adresses, de nouvelles pépites. C'est essayer de trouver aussi des adresses qui se différencient des autres, de par soi peut-être un environnement, des prestations qui vont être proposées. Si c'est un restaurant, peut-être une cuisine un petit peu différente de ce qu'on peut avoir l'habitude de goûter. Donc c'est vraiment ça, essayer de trouver des choses un peu originales ou alors tout simplement une une adresse, une très bonne adresse, qui nous est aussi conseillée, recommandée. Ça arrive, moi, sur les réseaux sociaux, hein, puisque j'ai aussi une page Facebook et Instagram, Petit Futé Périgord Charente. Et ça m'arrive, en fait, des fois, d'avoir des personnes qui m'envoient des messages en privé pour me dire, bah tiens, j'ai découvert telle adresse, je vous la recommande. Et donc, du coup, bah, avant, on va faire une petite enquête de terrain, quand même. Et puis, ensuite, évidemment, on ira tester notre adresse avant de la référencer, puisque nous référençons toutes nos adresses gratuitement. Donc c'est pour ça qu'on se donne le droit de référencer ou pas une adresse. Et l'idée, c'est pas d'avoir tout le monde non plus de référencer. Donc c'est des petites choses qui se différencient des autres.
0: En fait. Cette indépendance, vous y tenez ?
5: Ah oui, complètement. Bah, c'est important d'avoir cette liberté hein, de choix en fait dans notre contenu que nous allons mettre. La liberté aussi voilà de pouvoir écrire vraiment les recommandations que nous faisons. Donc ça oui, c'est important aujourd'hui d'être indépendant, même si c'est pas tous les jours facile.
0: Oui, sûrement.
5: C'est important.
0: Vous êtes toute seule sur la Dordogne ?
5: Sur la Dordogne, je suis toute seule avec, ben, comme je vous disais tout à l'heure, quand même une auteure qui travaille avec moi. Alors là, du coup, voilà, moi j'ai aussi un contrat d'auteur, hein, ce qui me permet, quand je teste directement mes adresses, de pouvoir faire mes propres recommandations. Mais voilà, là, je vais peut-être pas tarder à chercher un autre auteur pour explorer le territoire avec moi, parce que c'est très grand quand même la Dordogne,
0: oui.
5: On le sait. Hein.
0: Oui, c'est ça. Alors, le texte dont donc, de vous et de cet auteur, les photos. Est-ce que ce sont les vôtres ?
5: Alors,
0: y a-t-il un photographe ?
5: Les photos, effectivement, il peut y avoir du contenu qui m'appartient. Ça peut être aussi les adresses que je vais référencer. Voilà, quand elles veulent évidemment amener un peu plus de visibilité dans le guide, elles vont me faire parvenir des photos. Je travaille aussi avec Jocelyn de Déclic et d'École, qui j'ai la chance. Me propose du contenu pour le guide. Donc voilà, ça va être des photographes. Et puis aussi, après, on a évidemment, nous, au sein du Petit Futé, un banc de d'images.
0: Un département qui est grand, on l'a dit, mais que vous répertoriez comme dans la vie, entre Périgord noir, Périgord vert, Périgord blanc, Périgord pourpre. Donc on peut se retrouver déjà plus facilement quand on est dans un territoire.
5: Exactement, donc on va avoir en fait d'abord Périgueux, hein, et Périgueux est vraiment les alentours très très proches, et ensuite on va avoir effectivement nos quatre territoires, comme vous l'avez dit, et essayer aussi de développer le territoire blanc et vert, voilà, de trouver de nouvelles adresses pour pouvoir montrer aussi que sur ces territoires-là, on a beaucoup de choses à voir.
0: Ce sont ces nouvelles adresses qui, chaque année, font que l'édition du Petit Futé se renouvelle.
5: Alors oui, des adresses qui sont nouvellement référencées, effectivement, que l'on va mettre dans le guide parce que nous les avons vues. Ça peut être aussi, parce qu'évidemment sur notre site internet, on a beaucoup plus d'adresses hein, sur le département de la Dordogne. C'est une sélection que nous faisons pour mettre dans le guide. Ça peut être une adresse que moi-même, je n'avais pas vue encore l'année dernière, par exemple en 2025, que j'avais vue en 2024. Et donc du coup, je vais le revoir pour pouvoir mettre à jour, comme on disait, le contenu et du coup, le mettre dans le guide. Et puis évidemment, on a des incontournables qu'on ne peut pas enlever du guide et qu'on aime mettre, valoriser dans le guide.
0: Ça vous arrive d'en enlever certains parce qu'ils ne correspondent plus aux critères que vous aviez, alors que vous en retiriez certains parce que malheureusement c'est la vie économique et ils ferment, mais certains vous pouvez sinon les retirer alors qu'ils existent toujours ?
5: Oui, tout à fait, hein. C'est arrivé, hein, parce que justement, en allant voir nos adresses, ou des fois, tout simplement, hein, vu que, comme je vous disais, je suis sur les routes de la Dordogne, quand je vais à un endroit, par exemple, aujourd'hui, je suis venue vous voir, du coup, je regarde un peu sur les routes, voilà ce qui se passe, et si je vois des choses qui m'interpellent, je me le note, je me dis, je vais y retourner, je vais voir, et du coup, regardez, oui, si on a toujours envie de référencer, de recommander cette adresse. Donc ça arrive Honnêtement, c'est pas souvent, mais par exemple là sur l'édition que nous avons entre les mains, hein, j'ai eu 3-4 établissements que j'ai retiré parce que voilà, c'était plus, soit c'était très dégradé ou voilà. Et après, on a aussi les changements de propriétaire. Donc là, dans ces cas-là, on va retirer du guide tant qu'on n'aura pas testé pour voilà voir le nouveau et voir si effectivement on continue ou pas.
6: Recevez-vous des pressions pour être dans le petit futé que certains restaurants ou enseignes vous incitent à entrer
5: Alors la pression,
6: ou ne pas être retiré?
5: Oui, alors la pression, non, quand même pas, mais c'est vrai que par exemple on peut avoir effectivement des adresses qui nous sollicitent pour être dans le guide, et là c'est pareil, avant on fait une petite enquête de terrain pour voilà, voir si effectivement on a envie de référencer cette adresse de par les prestations qu'ils vont proposer, ou aussi comme je disais tout à l'heure, par exemple si c'est voilà une adresse et que dans la même rue on a déjà une adresse similaire qui va quand même proposer quasiment la même chose. Là, dans ces cas-là, on référencera peut-être pas, parce que l'idée, c'est pas d'avoir tout le monde, en fait, dans la même rue. Sinon, quel est l'intérêt, même pour l'adresse, en fait, hein, pas d'intérêt.
6: Très bien. Alors, sur notre secteur du Périgord vert, est-ce qu'il y a quelques petits conseils que vous pourriez nous donner ?
5: Alors, sur le secteur du Périgord vert, on va avoir... j'y étais, alors bon, j'en parle, je sais que vous les recevez souvent, mais j'en parle quand même. Le château de Fayolle. On y était lundi soir pour justement célébrer la sortie du guide. C'est un endroit quand même qui est très très intéressant et pour lequel je trouve voilà que ça amène une nouvelle dynamique sur le territoire. Et justement, par exemple, sur cette si on peut parler comme ça d'une adresse sur la commune de Tocane, c'est au café des Tilleuls, qui a été repris maintenant il y a une petite année par Joachim, et c'est une très bonne adresse où on mange très bien. Tout est fait maison, hein. Faut savoir qu'il fait même les pâtes, c'est fait maison. Donc c'est une très bonne adresse. Il travaille beaucoup avec des producteurs locaux. Alors, elle est pas encore dans la nouvelle édition parce que c'est une adresse que j'ai découvert il y a pas longtemps, il y a 2 ou 3 semaines, je crois. Et donc du coup, elle sera dans la prochaine édition, mais elle est déjà sur notre site internet. Donc voilà. Et puis de toute manière, on aura plaisir à en reparler puisque je reviendrai pour pouvoir faire des chroniques exprès pour mettre des adresses en avant.
6: Parfait. Merci beaucoup, Marilyn. Où peut-on se procurer ce nouveau petit futé 2026-2027?
5: Partout en librairie, dans les offices de tourisme, les aéroports aussi, et puis évidemment sur lafnac.com, où ils vendent nos guides.
6: Et l'adresse internet,
5: petitfuté.com.
6: Tout simplement. Et les réseaux sociaux, on l'a bien compris aussi.
5: Exactement, Petit Futé Périgord Charente, et puis on a aussi évidemment le Petit Futé au niveau national, qui va là regrouper toutes les infos sur le national et l'international, puisqu'on couvre 192 pays au total.
6: Et le Petit Futé se décline.
5: Exactement, petite nouveauté cette année, nous lançons une nouvelle collection à destination des enfants, des juniors, nos clients de demain, nos lecteurs de demain. La première édition que nous avons sortie, c'est évidemment sur la cuisine du monde, découvrir des recettes d'un peu partout à faire à la maison avec ses parents. Donc c'est en plus partager des moments important en famille.
6: Et simple, des recettes simples, faciles à
5: faire.
6: Des
5: recettes simples, tout à fait, j'en ai déjà testé. Et du coup, facile à faire et très bonne à déguster.
6: Et puis pour les enfants, ou pour les grands d'ailleurs, hein.
5: Exactement, à colorier, un petit guide, puisqu'on se rend compte aujourd'hui que beaucoup le coloriage est revenu en fait en force, et c'est vrai que même pour les adultes, bah, ça détend.
6: Absolument.
5: On pense à autre chose, donc voilà, le petit futé évidemment ne cesse en fait d'évoluer depuis 50 ans, et c'est pas fini.
6: La preuve, il y a aussi le petit futé Mag.
5: Oui, on fête les 20 ans cette année, justement, du petit futé Mag, et je vous invite à aller justement feuilleter ce magazine, puisqu'on a un reportage sur la Dordogne et les grands sites du Périgord. Donc du coup, c'est bien parce que ça fait parler de la Dordogne un peu partout.
6: C'est bien, c'est bien. Et alors, pour celles et ceux qui nous écoutent, on va faire un petit jeu, et comme ça vous nous permettez d'offrir toutes ces publications et le petit guide et d'autres petits cadeaux surprises. On fait ça sur l'antenne et sur le net. Merci beaucoup Marilyn, à très bientôt.
5: Merci Pascal, à bientôt.
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0: Le rappel des titres de l'actualité ce matin, avec tout d'abord plusieurs incendies hier dans le département. D'abord, hier matin, les soldats du feu sont intervenus à Bourg-des-Maisons pour un feu dans un jardin. Ensuite, à Sarlat, chez un particulier qui pratiquait un écobuage dans son jardin. Celui-ci a écopé d'une amende. Je rappelle que cette pratique est interdite par la loi et les déchets verts doivent être apportés en déchetterie. Les pompiers sont aussi intervenu à Limera. En fin de matinée, le propriétaire d'un champ a mis le feu à la végétation alors qu'il travaillait dedans. Environ 5000 mètres carrés ont été brûlés. Heureusement, l'intervention des sapeurs-pompiers a évité que l'incendie ne se propage aux habitations voisines et à la forêt. Un champ de blé a lui aussi subi les affres du feu hier après-midi sur la commune de Vieux-Mareuil. La chute d'une ligne haute tension a par ailleurs provoqué un incendie. Les sapeurs-pompiers ont été alertés au moment où celle-ci avait provoqué un feu de végétation à Pressac d'Excideuil. Près de 100 mètres carrés de végétation ont été détruits. L'électricité a été coupée pour mettre en sécurité les lignes haute tension, mais plusieurs foyers ont été impactés. L'intervention s'est terminée dans l'après-midi. Cette journée d'hier a mobilisé 14 engins, 50 pompiers, mais leur intervention a permis de limiter les surfaces brûlées à 8 hectares de près et 1,5 hectare de forêt. Le BBD confirme le départ de son meneur américain, artisan du retour du Betclic Elite. Angelo Varler ne jouera pas au Boulazac Basket Dordogne la saison prochaine. Le club de Betclic Elite officialise donc le départ du meneur américain âgé de 34 ans après 3 années passées au BBD. En Charente-Maritime, une deuxième fois, les sans-abri manifestent devant la mairie de La Rochelle. Des précaires en colère, avec ou sans chien, avec ou sans sac de couchage, interpellant Olivier Falorni, micro en main. Et puis une mariée en blanc vêtue et un cortège endimanché qui contourne discrètement l'attroupement pour se diriger vers l'entrée. Deux mondes se sont côtoyés un instant devant l'hôtel de ville de La Rochelle. Deux mondes sans point de rencontre. C'est le quotidien des marginaux au sens étymologique du terme. Des gens qu'on voit à peine quand on les croise. Si une soixantaine de personnes se sont rassemblées devant la mairie de La Rochelle, c'est qu'on ne les croise guère désormais en centre-ville. Depuis son élection, Olivier Falorni fait appliquer deux arrêtés signés de ses prédécesseurs, Jean-François Fontaine et Thibaut Guiraud, qui répriment l'entrave à la circulation et l'alcoolisation sur la voie publique, ceci dans un périmètre strictement défini. Selon les SDF, sur place, les interventions de la police municipale tapent plus large en faisant circuler des gens qui font la manche sans harceler quiconque. Pas de quoi faire frémir Olivier Falorni, qui considère que la première manifestation du genre, forte de deux fois plus de participants il y a deux semaines au même endroit, n'était pas représentative de l'opinion du plus grand nombre, mais sa réitération devient toutefois quelque peu embarrassante.
6: Dans le reste de l'actualité, ce matin, un père de famille d'une quarantaine d'années s'est noyé hier dans le département de l'Hérault alors qu'il tentait de venir en aide à l'un de ses enfants. Ce dernier a pu être sauvé grâce à l'intervention de la mère de famille. La baignade était interdite. Dans l'actualité également, cette information télé, Léa Salamé devrait quitter la présentation du 20h de France 2 dans les prochains jours pour permettre à son compagnon Raphaël Glucksmann de Place Publique d'annoncer sa candidature à la présidentielle avant la mi-juillet.
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6: Une couverture nuageuse mais sans précipitation pour ce début de matinée. Le soleil devrait revenir et se généraliser à l'ensemble de la Dordogne dans le courant de l'après-midi. Côté température, 20 degrés ce matin à Doucha. Le mercure devrait toutefois aller jusqu'à 30 du côté de la Jemaille dans le courant de l'après-midi.
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6: Très belle journée à vous. En ce mardi, on retrouve Thierry pour l'éphéméride.
8: Et nous sommes le 16 juin. Aujourd'hui, nous fêtons les Régis et les Auréliens. Et en ce 16 juin, je pourrais vous parler de la Russe Valentina Tereshkova, qui devient la première cosmonaute féminine en 1963, ou de la loi Jules Ferry, qui rend l'enseignement primaire gratuit en France en 1881. J'aurais aussi pu vous parler de Geronimo, le chef Apache, né en 1829. Mais le 16 juin 1971, né Lysane Parrish Crooks, alias Tupac Shakur, dans le quartier de Brooklyn à New York, de deux parents militants appartenant aux Black Panthers. Dès l'adolescente, le jeune prodige participe à des concours de rap dont il ressort toujours premier. Il signe son premier contrat avec Altron Gregory, qui lui fait intégrer le groupe Digital Underground comme danseur. Il pose pour la première fois sa voix sur l'un de leurs titres et lance enfin sa carrière de rappeur. Repéré par des producteurs, il sort son premier album solo sous le nom de Tupac, puis un second. Parallèlement, il entame une carrière d'acteur et joue dans plusieurs longs métrages. En 1993, il lance le groupe Thug Life, dont l'album unique et sacré disque d'or. Des démêlés avec la justice lui font passer plus d'un an en prison. À sa sortie, il enregistre le titre California Love, son plus gros succès. Il est assassiné le 13 septembre 1996 à Las Vegas, un an avant le meurtre de Notorious B.I.G., son ami devenu son rival sur fond de guerre des gangs. Un assassinat qui reste un cold case dans la salle des archives de la police de Los Angeles. La citation du jour est signée de Tupac Shakur. Ce monde est rempli de personnes fausses, mais avant de juger, assurez-vous de ne pas en faire partie.
6: Merci, je termine cette éphéméride avec l'anniversaire du chanteur Jairo, chanteur-compositeur argentin d'expression française et espagnole, né le 16 juin 1949 dans la province de Córdoba. Il s'est imposé dans les années 70 sur la scène française, notamment grâce à un titre qui va s'écouler à plus d'un million et demi d'exemplaires en France et en Europe. C'était en 1980, les fameux Jardins du Ciel.

0: 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Je suis avec Maître Louton. Bonjour Maître.
1: Bonjour.
0: Aujourd'hui, vous souhaitez nous parler du produit préféré des Français, à savoir l'assurance vie.
1: Oui, l'assurance vie, c'est effectivement réputé comme le placement préféré des Français. Les avantages sont nombreux, mais l'assurance vie ne possède pas pour autant tous les avantages que bien souvent on lui prête. Elle est souvent présentée comme un moyen de transmettre des biens hors succession. Or, il serait plus prudent de considérer qu'elle fait l'objet d'un traitement successoral spécifique plutôt qu'un traitement hors succession. Elle est parfois perçue comme un moyen de déshériter des personnes. Il s'agit cependant, dans cet objectif, de s'en servir avec parcimonie, parce qu'un contrat d'assurance vie dont l'objet serait de déshériter un héritier, a fortiori héritier réservataire, de ses droits se verra requalifié et réintégré dans la succession. Il en sera de même, notamment si on venait à apprécier que les primes investies étaient manifestement excessives au regard du patrimoine global de la personne. En matière de fiscalité également, et notamment de fiscalité successorale, s'il possède d'évidents avantages et un évident intérêt, ces avantages ne sont pas sans limite, notamment pour la transmission d'un capital au-delà de 152 500 euros, ou dès lors que l'investissement dépasserait 30 500 euros, tout contrat confondu, passé l'âge de 70 ans. En tout état de cause, ce sont des questions qui n'échappent pas à l'expertise du notaire et pour lesquelles on ne peut que recommander aux personnes qui nous écoutent de prendre contact avec leur notaire, qui en plus s'avéra extrêmement utile au moment de rédiger les clauses bénéficiaires, qui nécessitent ou méritent souvent qu'on y passe un petit peu plus de temps que simplement le fait de cocher une case. L'intérêt est pour la transmission et pour l'optimisation, y compris fiscale, n'étant jamais bien loin.
0: Parfait, merci beaucoup Maître, et à la semaine prochaine pour un nouveau rendez-vous juridique.
1: Merci.
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4: Voici l'horoscope.
5: Ce mardi, les béliers doivent rester à l'écoute.
6: Taureau, un malentendu se dissipe, la confiance revient.
7: Gémeaux, vous êtes amené à prendre une décision concrète qui stabilise une situation jusque-là incertaine et vous soulage.
8: Cancer, vous vous concentrez sur votre bien-être et vous ajustez vos habitudes pour retrouver un équilibre indispensable.
9: Lion, cette sécurité affective vous apaise.
10: Amis Vierge, vous mettez de l'ordre dans votre environnement ou vos affaires, ce qui améliore immédiatement votre confort et votre tranquillité d'esprit.
11: Les Balances, vous franchissez une étape qui vous motive pour la suite.
12: Scorpion, vous sécurisez vos acquis et vous prenez une décision qui vous apporte une sérénité bienvenue.
13: Sagittaire, une idée stimulante attire votre attention et vous pousse à agir sans attendre, avec enthousiasme.
14: Les Capricornes, l'équilibre est là.
15: Verseau, vous laissez de côté ce qui vous encombre inutilement, vous avancez, c'est bien.
16: Et puis, Poisson, une invitation arrive de façon inattendue. Une belle rencontre vous attend.
3: Merci, à demain.
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21: Nous sommes aujourd'hui le 16 juin, nous allons parler d'un très grand commentateur sportif, ni plus ni moins que Thierry Roland. C'est sans doute la voix du commentaire sportif en France, le plus grand peut-être pour certains. Mais ce qui est incontestable, c'est qu'il aura marqué plus d'une génération de supporters téléspectateurs. Lui, c'est Thierry Roland. Voilà une décennie que le Titi parisien nous a quitté le 16 juin 2012. Il avait 74 ans. En vrai, Thierry Roland a tout connu dans l'histoire audiovisuelle du sport. La radio, la télé bien évidemment, celui qui a débuté à l'ORTF et qui s'est vu mûrir à Antenne 2 et surtout sur TF1, a été le témoin premier des exploits mais aussi des heures plus tristes de l'équipe de France de football et du sport français, dont il fut et restera l'emblématique passeur d'émotions. Fruit de polémiques, comme pour ses propos excédés à l'encontre par exemple de l'arbitre britannique Monsieur Foot lors d'un Bulgarie-France en 1976, le fustigeant de salaud, je cite, et tout ça en direct. Et d'autres dérapages incontrôlés, il ne faut surtout pas oublier des expressions qui resteront également gravées dans la mémoire collective, lui qui fut accompagné essentiellement par son acolyte de presque toujours, Jean-Michel Larquet. Parmi ses plus célèbres phrases, celle-ci, sortie un beau soir d'été 1998, lui sera attaché à tout jamais à sa postérité.
22: Je crois qu'après avoir vu ça, on peut mourir tranquille. Enfin, le plus tard possible, mais on peut. Ah, c'est superbe. Quel pied ! Ah, quel pied ! Oh putain ! Oh là là là là !
21: Allez, on se donne rendez-vous demain pour d'autres histoires d'un jour. On partira du côté de la Belgique avec, là aussi, une grande figure de son sport. J'ai nommé Eddy Merckx. Donc, à demain pour d'autres histoires d'un jour.

0: Eusèbe de Césarée. Évêque, historien, théologien, Eusèbe est souvent considéré comme l'un des grands intellectuels du christianisme ancien. Très proche de Constantin, dont il fut en quelque sorte l'historiographe et le défenseur, il a joué un rôle essentiel dans la construction du récit chrétien de l'histoire. Pourtant, sa place dans la tradition chrétienne demeure singulière. Contrairement à d'autres grandes figures de son époque, Eusèbe n'est pas reconnu comme père de l'Église. En cause notamment certaines de ses positions théologiques jugées ambiguës lors des controverses autour de l'arianisme, cette doctrine qui contestait la pleine divinité du Christ. Mais ce n'est pas de ces débats théologiques dont nous allons parler aujourd'hui. Notre invité Sébastien Morlet vient nous présenter son ouvrage « Exégèse et contresens, le commentaire de la Bible dans les extraits prophétiques d'Eusèbe de Césarée » paru aux Belles Lettres en septembre dernier. À travers l'étude minutieuse des textes d'Eusèbe, Sébastien Morlet met en lumière une obsession de l'exégèse chrétienne ancienne, la volonté de démontrer que Jésus-Christ était déjà annoncé dans les Écritures hébraïques. Pour parvenir à cette conclusion, Eusèbe mobilise tout un arsenal interprétatif qui peut parfois surprendre le lecteur moderne. Lecture forcée, rapprochements audacieux, interprétations discutables, notre invité montrera comment certains commentaires relèvent, selon ses propres termes, du contresens et parfois même d'une certaine mauvaise foi intellectuelle au service d'une démonstration théologique. Comment les premiers auteurs chrétiens lisaient-ils la Bible hébraïque? Pourquoi cherchaient-ils à y trouver partout l'annonce du Christ? Que nous apprend cette démarche sur la naissance de la pensée chrétienne et sur les rapports complexes entre judaïsme et christianisme? C'est ce que nous allons découvrir aujourd'hui avec Sébastien Morlet. Monsieur Morlet, bonjour.
1: Bonjour.
0: Et merci d'avoir accepté une nouvelle fois notre invitation, puisque vous nous aviez déjà fait le plaisir d'intervenir en 2024 pour nous parler de votre ouvrage « La Concorde des textes et des doctrines dans la littérature grecque jusqu'à Origène ». L'épisode est toujours à réécouter sur les principales plateformes de podcast. Vous êtes professeur de langue et littérature grecque à Sorbonne Université et membre de l'Institut Universitaire de France. Vous dirigez la bibliothèque d'histoire des religions à la Sorbonne. Vos principaux domaines de recherche sont l'histoire des doctrines philosophiques et religieuses aux époques hellénistiques et impériales, les relations entre paganisme, le judaïsme et le christianisme pendant les 5 premiers siècles après Jésus-Christ, la réception de la culture classique, Eusèbe de Césarée et enfin Porphyre de Tyr. Parmi vos ouvrages, on peut citer « Christianisme et philosophie » sorti en livre de poche référence en 2014, « Les chrétiens et la culture » paru aux Belles Lettres en 2016. Vous avez dirigé la publication « Eusèbe de Césarée et la philosophie, christianisme et philosophie en Palestine » au tournant du 4e siècle de notre ère, sorti chez Brepols en 2024. Et en septembre prochain paraîtra aux Belles Lettres « Platon, le théologien, lecture païenne, juives et chrétiennes sous l'Empire romain ». Et cela nous donnera certainement l'occasion de vous réinviter. Mais le livre qui nous servira de fil conducteur aujourd'hui est celui que j'ai déjà mentionné dans l'introduction, « Exégèse et contresens, le commentaire de la Bible dans les extraits prophétiques d'Eusèbe de Césarée ». Un exemplaire sera d'ailleurs à gagner lors du jeu concours pour le 50e épisode de Tétrapharmacos qui aura lieu en juillet. Alors pour commencer, Monsieur Morlet, il est peut-être bon de définir les deux termes principaux du titre de votre ouvrage, exégèse et contresens.
1: Oui, alors le mot exégèse vient d'un mot grec, exégésis, qui est un terme très courant, puisque exégésis, ça veut dire interprétation, explication. Donc l'exégèse, a priori, c'est l'interprétation. Maintenant, le terme a pris, dans le français courant, un sens un peu plus technique, presque chrétien, parce qu'en réalité, l'exégèse, c'est souvent l'interprétation des textes sacrés, et plus précisément, l'interprétation de la Bible. Donc c'est surtout dans ce sens que je prends le mot exégèse, c'est le commentaire de la Bible. Le terme contresens, là encore, on peut lui donner deux acceptions. Il y a une acception très large. Le contresens, c'est finalement une erreur d'interprétation. Mais moi, je prends ce terme dans un sens un peu plus précis, que je tire de Pierre Hadot, le grand historien de la philosophie, puisque cette enquête sur Eusèbe, elle se situe dans le sillage d'un article très important de Pierre Hadot, Philosophie, exégèse et contresens, qui avait été publié en 1968. Ce qu'avait montré Pierre Hadot dans cet article, c'est que à la fin de l'Antiquité, dans les derniers siècles de l'Antiquité, les philosophes qui commentent Platon, les néo-platoniciens, qui connaissent très bien l'œuvre de Platon, paradoxalement commettent sans arrêt des contresens, autrement dit, ils se méprisent.

0: apprennent constamment sur le sens du texte. Et ce qu'a bien montré Pierre Hadot, c'est que le contresens n'est pas uniquement une erreur d'interprétation, c'est plus fondamentalement une logique d'interprétation qui consiste à plaquer sur les textes des éléments qui ne s'y trouvent pas. Autrement dit, c'est une logique d'appropriation du texte. Ça, ça me paraît plus intéressant et c'est le point qui m'a vraiment intéressé dans cette étude.
1: Alors, Eusèbe de Césarée est l'un de vos auteurs fétiches. Vous y avez consacré beaucoup d'études déjà. Alors, pourquoi avoir choisi ces extraits prophétiques ?
0: Pour différentes raisons. D'abord, vous avez rappelé qui était Eusèbe de Césarée. C'est un personnage qu'on connaît parfois dans le grand public. D'abord parce qu'il a écrit l'histoire ecclésiastique, qui est la première histoire du christianisme. Ensuite, pour ses amitiés avec Constantin, vous les avez rappelées. Il est considéré aujourd'hui comme peut-être le fondateur essentiel de ce qu'on appelle la théologie politique. Alors ça, c'est plutôt à la fin de sa vie, mais cette doctrine qui consiste à dire que l'empereur chrétien, est le représentant du Christ sur Terre. C'est une idée qui va avoir une postérité considérable tout au long du Moyen-Âge, surtout à Byzance. Et on le connaît également, vous l'avez rappelé, pour le rôle qu'il a joué dans cette controverse autour d'Arius, qui était effectivement un rôle un peu ambigu. Donc, dans les extraits prophétiques, on découvre un Eusèbe différent de tous ceux que je viens de rappeler ici. C'est plutôt le savant, si vous voulez, c'est plutôt le commentateur de la Bible. Donc il faudrait rappeler que ce personnage qui est né vers 260 de notre ère, qui est mort vers 340, qui a connu à la fois la dernière persécution contre les chrétiens, puis ce qu'on appelle le tournant constantinien, c'est-à-dire l'arrivée au pouvoir de Constantin, qui est très probablement le premier empereur chrétien. C'est un changement considérable dans l'histoire de l'Empire romain. Eh bien, ce personnage, il a laissé une œuvre multiple qui est constituée d'apologies, c'est-à-dire de textes de défense du christianisme, de textes historiques. J'ai parlé de l'histoire ecclésiastique. Il faudrait dire un mot de la chronique également, qui est une histoire universelle. Mais il a écrit également un certain nombre d'ouvrages sur la Bible. Donc, Eusèbe, c'est un des premiers biblistes que nous connaissions. Il a écrit, par exemple, des canons évangéliques, qui donnait sous forme de 10 tableaux les listes des passages parallèles dans les évangiles, donc c'était une sorte d'outil de travail. Il a laissé aussi un onomasticon, qui est un répertoire des noms de lieux dans l'Ancien Testament, et puis il a composé des commentaires sur la Bible. Donc on a un commentaire sur le livre d'Isaïe, on a un commentaire sur le livre des psaumes, on a des fragments d'un commentaire sur Luc, donc c'est vraiment considérable. Mmh. Et le texte auquel je me suis intéressé, les extraits prophétiques, il se situe surtout dans cette catégorie, puisque c'est un commentaire sélectif de l'Ancien Testament, et en même temps, on est aussi dans la catégorie des ouvrages apologétiques ou polémiques, puisque, on aura l'occasion d'en reparler, je pense, Eusèbe s'en prend à toute une série d'adversaires, les hérétiques, les juifs, parce qu'il veut démontrer, alors ça c'est l'intention essentielle du texte, que le Christ est annoncé dans les Écritures anciennes, c'est-à-dire ce que les chrétiens appellent déjà à l'époque l'Ancien Testament, et il le fait essentiellement, il est très clair là-dessus au début du texte, pour des nouveaux chrétiens, des chrétiens qui viennent d'être baptisés, d'anciens catéchumènes, qui ont besoin qu'on confirme leur foi. Donc cet ouvrage, c'est un ouvrage de confirmation d'un certain nombre d'éléments qui ont déjà été transmis dans la catéchèse.
1: Alors cet ouvrage n'existe pas pour le grand public encore, mais je crois que vous travaillez à une traduction.
0: Alors effectivement, ça c'est une autre raison qui m'a poussé à m'y intéresser, c'est que c'est un texte délaissé qui a été édité en 1842, ça commence à être un peu vieux aujourd'hui, par Thomas Gaisford. Alors cette édition, il faut la refaire, donc je suis en train effectivement de la refaire, ça paraîtra dans la collection des sources chrétiennes dans quelques années, et par ailleurs je suis en train de la traduire, et ce sera la première traduction dans une langue moderne. Il n'y a absolument aucune traduction de ce texte aujourd'hui. Donc la petite étude dont nous parlons, c'est aussi une occasion de commencer à faire connaître ce texte, puisque je cite un certain nombre de passages. Et encore une fois, dans ce texte, qui est un texte de la première période de Eusèbe, c'est un texte ancien qu'il a dû composer vers 312, 313, c'est une de ses premières œuvres, eh bien on découvre vraiment les commencements de la pensée d'Eusèbe de Césarée. Donc ça, c'est intéressant également.
1: Et vous dites, quand on lit ces textes, vous vous rendez compte combien Eusèbe connaissait ces textes par cœur.
0: Oui, alors ça, c'est un paradoxe un peu intriguant pour nous, parce que incontestablement c'est un savant, il connaît la Bible presque par cœur, donc il la connaît beaucoup mieux que nous. Mmh. Et puis par ailleurs, il a connaissance de toute une série d'outils savants. Il a des connaissances grammaticales, il a déjà une science exégétique qu'il hérite de ses prédécesseurs chrétiens. Et pourtant, c'est de cela dont nous allons parler, je pense, essentiellement aujourd'hui, eh bien, il commet sans arrêt des erreurs sur le sens des textes.
1: Alors justement, on va examiner les différents mécanismes. Vous en avez dénombré 6 et on va commencer par la décontextualisation. Alors c'est donc, on prend un texte et on le sort de son contexte d'origine et il est relu dans un autre contexte.
0: Oui, alors j'ai commencé par ce mécanisme parce que c'est peut-être le plus visible, le plus spectaculaire, d'autant que les extraits prophétiques, comme leur titre l'indique, sont un commentaire sélectif. Donc Euseb ne commente pas toute la Bible du début jusqu'à la fin, il prend simplement des morceaux, ce qui évidemment induit une logique de décontextualisation qui est inévitable. Autrement dit, on n'a jamais ce qui précède, on n'a jamais ce qui suit, et les extraits sont lus comme des unités de sens autonomes. Maintenant, ce type d'approche est très commun dans la première exégèse chrétienne, et comme vous l'avez dit, le point central, c'est vraiment d'identifier des annonces du Christ dans l'Écriture. Et la décontextualisation, elle est particulièrement sensible à ce niveau de la lecture christologique. Alors, je m'explique un petit peu, il faut rentrer un petit peu dans le détail. Ce qui est intéressant, c'est que dans l'Ancien Testament, et notamment dans l'Ancien Testament en grec, parce qu'il faut préciser que Zeb le commente en grec, dans la forme de la Septante, on a bien le mot « Christ » qui revient un certain nombre de fois, « Christos » ou « O Christos » avec l'article. Il faut rappeler que ce terme, c'est la traduction de l'hébreu « Machiar » qui veut dire « loin », celui qui a été « oint » du verbe « oindre ». Et dans l'Ancien Testament, pour l'essentiel, c'est un terme qui sert à désigner les rois, d'abord les rois d'Israël, et les grands prêtres. Et c'est à peu près tout. En revanche, il n'y a pas dans l'Ancien Testament, alors ça n'est pas moi qui le dis, c'est un acquis de la recherche depuis déjà très longtemps, il n'y a pas dans l'Ancien Testament d'usage de ce terme pour désigner ce que nous appelons le Christ, ce que les chrétiens appellent le Christ, c'est-à-dire un sauveur qui doit arriver à la fin des temps. Donc Euseb fait quelque chose que font tous les chrétiens à l'époque, il va essayer de retrouver dans l'Ancien Testament des annonces du Christ au sens eschatologique. Et donc, il a tendance à lire, alors je ne vais pas dire toutes les mentions du mot Christos, parce que c'est quand même un exégète intelligent, il sait très bien que dans certaines occurrences, ça ne peut pas du tout désigner le sauveur eschatologique, mais il va essayer quand même de lire la plupart des occurrences du terme Christos comme des désignations du Christ au sens où les chrétiens l'entendent. Je prends un exemple, dans le psaume 19, 7, dans la Septante, on a ce passage « Maintenant, je sais que le Seigneur a sauvé son Christ. » Alors, ce psaume, il porte un titre, psaume pour David. Donc, a priori, en fait, le Christ dont il est question ici, loin, c'est David. C'est pas le Christ au sens eschatologique. Et le titre pour Euseb n'a pas d'intérêt, et on aura peut-être l'occasion tout à l'heure de voir pourquoi. Parce que le nom David, en réalité, pour lui, peut désigner le Christ. Et donc, Euseb est convaincu que ce passage, « Le Seigneur a sauvé son Christ », annonce en fait la résurrection du Christ. Et donc, vous voyez, là, on a une logique de décontextualisation qui est particulièrement claire. Le titre n'est pas pris en compte, et l'ensemble du psaume non plus. Je prends un deuxième exemple. Dans les petits prophètes, chez Sophonie 3, 8, on a ce passage, toujours en grec, « C'est pourquoi, attends-moi, dit le Seigneur, au jour de mon lever. » Et en grec, ce que je traduis par « lever », c'est le mot « anastasis ». Euseb est convaincu qu'ici encore, le texte désigne la résurrection, alors pas seulement du Christ, mais la résurrection au sens général, la résurrection des morts. Pourquoi ? Parce qu'il lit le mot « anastasis » dans le sens qu'il a dans le Nouveau Testament. Pour les chrétiens, « anastasis », ça peut avoir un sens très vague. C'est en fait le sens ici, dans la Septante, c'est le fait de se lever. Mais pour les chrétiens, ça veut dire la résurrection. Et donc là, encore une fois, on a un exemple très clair de la façon dont un chrétien peut lire le texte avec des lunettes qui sont tout à fait particulières et qui ne tiennent pas compte, en fait, du contexte du passage commenté.
1: Et alors, on a la prophétie de Michée également qui est intéressante parce qu'on utilise le mot Bethléem et là, c'est l'annonce de la naissance du Christ à Bethléem. C'est bien ça ?
0: Oui, tout à fait. Alors, Eusèbe n'est pas le premier, évidemment, hein, à oui. commenter ce texte.
1: Oui.
0: Comme l'annonce de la naissance du Christ à Bethléem, il hérite déjà d'une longue tradition. Le problème, encore une fois, dont on pourrait discuter à propos de ce texte de Michée, c'est de savoir s'il s'agit bien du Christ au sens eschatologique. Il n'y a rien dans le texte qui permet de dire cela. Mmh. Mais encore une fois, tous les chrétiens de l'Antiquité en étaient convaincus.
1: Même les Juifs en avaient une lecture messianique, non ?
0: Oui, tout à fait. Alors, c'est intéressant parce qu'en réalité, les premiers qui relisent la Bible hébraïque, comme vous l'avez dit,
1: oui.
0: au sens messianique, alors là je vais dire messianique, je ne vais pas dire oui. christologique pour éviter les ambiguïtés, ce sont les Juifs, évidemment. Mmh. Donc les Juifs oui. aussi font des lectures messianiques de l'Ancien Testament. Seulement, mmh. il arrive qu'ils soient d'accord avec les chrétiens, c'est-à-dire qu'ils donnent un sens messianique au même texte que les chrétiens, et il arrive aussi qu'ils ne soient pas d'accord. Et à vrai dire, il y a plus de textes qui suscitent le désaccord que de textes qui fasse consensus. Et le texte de Michée, c'est un des rares textes, effectivement, qui fasse consensus dans l'Antiquité. Des deux côtés, on est convaincu que le texte annonce bien le Messie.
1: Alors, lorsque dans la Bible, on parle des Juifs et des nations, les nations considérées comme les païens, il va y avoir une relecture également.
0: Oui, ça c'est très fréquent, parce que un des thèmes qui intéresse beaucoup Eusèbe, c'est ce qu'il appelle la vocation des nations. C'est-à-dire l'idée qu'à l'arrivée du Messie, Dieu aurait changé de peuple.
1: Mmh,
0: il aurait rejeté les Juifs et il aurait appelé les nations à devenir son peuple. Et donc, ce qu'on va retrouver constamment dans l'exégèse d'Eusèbe, eh bien, ce sont tous ces textes qui, effectivement, parlent des nations, relus comme des prophéties sur les chrétiens, en fait.
1: Mmh,
0: mmh. Il y a plusieurs types de textes. Il y a les textes qu'on trouve chez les prophètes, qui peuvent annoncer éventuellement la conversion des nations. Mais dans le contexte, c'est une conversion à la religion d'Israël, c'est une conversion ouais. au Dieu d'Israël, il ne peut mmh. pas s'agir d'autre chose.
1: Ah oui.
0: Ou bien on a les textes des livres historiques qui annoncent de la part des rois d'Israël la conquête des nations. Et là encore, Eusèbe va considérer qu'il s'agit d'allusion à la diffusion universelle du christianisme.
1: Mmh. Alors parfois, le mot Christ n'apparaît pas, et vous dites qu'il y a des commentaires qui sont déconcertants. On a le cas notamment dans l'Ecclésiaste, lorsqu'on nous dit « est bon un enfant pauvre et sage » et Eusèbe l'apparente au Christ.
0: Ah oui, alors ça c'est vraiment très étonnant. C'est le cas des écrits sapientiaux, comme l'est le livre des Proverbes. On ne s'attend pas du tout à ce que dans le livre des Proverbes, qui contient des maximes de sagesse, un auteur trouve des prophéties du Christ. Et le tour de force, c'est que Eusèbe en trouve un certain nombre. Alors, il n'y en a quand même pas beaucoup, mais il y a quelques chapitres qui sont consacrés aux Proverbes ou au livre de l'Ecclésiaste. Et donc, il y a cet exemple que vous évoquez, l'enfant pauvre. On ne s'attend pas du tout à ce que ce texte parle d'autre chose
1: eh oui.
0: que ce à quoi il fait allusion.
1: Hein, mmh,
0: pour
1: mmh.
0: dire qu'être pauvre, qu'être riche,
1: eh oui.
0: mais insensé. Et Eusèbe arrive à retrouver dans ce texte une opposition entre Jésus d'un côté et le diable de l'autre.
1: Alors, une autre technique, c'est l'acolutia des textes. Alors ça, il faut que vous nous expliquiez ce que ça veut dire.
0: Oui, il faut s'y arrêter un instant, parce que ce terme pourrait donner l'impression que les auteurs anciens sont finalement plus soucieux du contexte que ce que je suis en train de dire. Parce que acolutia, en grec, ça veut dire la logique, la suite logique. Alors, Eusèbe, c'est un héritier d'Origène. Il faut bien garder ça à l'esprit. Origène, c'est le grand exégète de la Bible du côté chrétien au IIIe siècle. Il connaît très bien l'œuvre d'Origène et il applique souvent les principes exégétiques d'Origène. L'acolutia, c'est un principe fondamental chez Origène qui consiste à dire qu'il faut commenter les textes dans leur suite logique. Alors, ça pourrait donner l'impression que, finalement, les auteurs sont soucieux du contexte. Mmh. Et à vrai dire, ils le sont parfois. Eusèbe l'est beaucoup moins
1: D'accord.
0: dans un commentaire sélectif des Écritures, parce qu'il n'a pas besoin de s'attarder autant sur cette question de l'acolutia. Pourtant, il le fait un peu. Mais ce qu'il faut comprendre, c'est que l'acolutia, ce n'est pas exactement ce que nous appelons le contexte. Je vous donne un exemple très clair. Après avoir commenté le troisième psaume, il écrit ceci. Il y a une raison à ce que ce psaume, placé en troisième position, annonce ce qui concerne la résurrection du Seigneur, à la suite des prophéties qui le précèdent. Car le premier, comme nous l'avons montré, enseigne son genre de vie irréprochable et sa conduite sans péché, le psaume 1. Et le second, le psaume 2, les circonstances de sa passion. Et le troisième, donc, à la suite de ceci, annonce ce qui concerne sa résurrection. Alors, vous voyez, si on avait une approche moderne du contexte, dans une perspective, je dirais, historico-critique,
1: oui.
0: comme disent les théologiens aujourd'hui, On s'interrogerait sur la suite des psaumes dans le psautier, on parlerait de Genèse, on se demanderait comment ces psaumes ont été mis bout à bout, par qui, etc. Bon, Eusèbe, lui, n'a pas du tout ce genre de lecture, il a une lecture théologique dans laquelle tout doit prendre un sens. Et donc, on voit qu'ici, la colutia, ça consiste à dire que rien n'est laissé au hasard dans la collection des psaumes et que la succession des psaumes a elle-même un sens théologique. Vous voyez, le premier annonce finalement l'action terrestre du Christ, c'est l'homme sans péché. Le deuxième, c'est sa passion. Et le troisième, c'est sa résurrection. Donc on retrouve le mystère de la vie du Christ dans la logique du psautier. Vous voyez que la colutia, finalement, pour Eusèbe, c'est pas du tout ce que nous appelons le contexte.
1: Alors, il y a un autre exemple, justement, dans ce cadre-là, c'est l'exemple de Jacob et les différentes apparitions de Dieu.
0: Et il est tout à fait parallèle. Eusèbe s'intéresse beaucoup aux théophanies, c'est-à-dire aux apparitions de Dieu dans l'Ancien Testament. Alors, pour une raison qu'il faut préciser, Dieu se fait voir, notamment dans la Genèse, un certain nombre de fois, aux patriarches. Et alors, ça intéresse beaucoup Eusèbe parce que il part d'un raisonnement qui consiste à dire le texte nous dit que Dieu se fait voir, mais on ne peut pas voir le Père parce que le Père est un Dieu transcendant, invisible, qui est immuable. Donc, le texte est une preuve qu'il existe un autre Dieu, autrement dit une seconde personne divine, inférieure à la première. Donc là, on retrouve ce qu'on appelle parfois le subordinationnisme de Zeb, une conception très particulière de la Trinité. Donc, le fait que Dieu se fasse voir est la preuve pour Zeb que le Christ existe, le Verbe existe, le Père a un Verbe. Et par ailleurs, lorsqu'il commente les théophanies des patriarches, il y a notamment le cas de Jacob, mais on pourrait s'attarder sur le cas d'Abraham, il est sensible à la succession des théophanies, et il va reconnaître, encore une fois, dans les circonstances des visions, c'est-à-dire à la fois le moment de la vision, est-ce que c'est de nuit, est-ce que c'est de jour, la modalité de la vision, est-ce que c'est dans un songe, ou est-ce que c'est, je dirais, une véritable vision, il va reconnaître dans tous ces détails eh bien, les caractéristiques d'une évolution spirituelle. Donc encore une fois, vous voyez, c'est pas le contexte au sens littéraire, au sens d'aujourd'hui, c'est un contexte qui prend automatiquement une dimension théologique. Il faut retrouver un enseignement spirituel dans la logique du texte. Et là, en l'occurrence, c'est la logique spirituelle des patriarches.
1: Alors, on va faire un petit aparté. Est-ce qu'on peut pas faire un parallèle avec les visions de Constantin ?
0: Ah si, tout à fait. La façon dont il relate la fameuse vision que Constantin aurait eue un peu avant la bataille du pont Milvius, la bataille décisive, à la fin de l'année 312, c'est dans la vie de Constantin. Il nous explique que Constantin aurait eu d'abord une vision diurne. Il aurait vu le signe de la croix et ensuite il aurait en songe reçu l'ordre de reproduire ce signe sur les étendards de ses soldats. Eusèbe précise dans ce passage de la vie de Constantin que la première vision aurait eu lieu à midi. Or, midi, ça n'est pas un hasard, encore une fois, c'est une circonstance qui est très importante pour Eusèbe. C'est à midi qu'Abraham, d'après le chapitre 18 de la Genèse, aurait eu la vision des trois hommes à Mamré, qui commente dans les extraits prophétiques. Donc on voit bien que pour Eusèbe, cette vision de Constantin, elle s'inscrit dans la lignée, le sillage des théophanies de l'Ancien Testament, et elle est le signe, parce que n'importe qui ne peut pas voir Dieu, elle est le signe que Constantin avait atteint un niveau spirituel tout à fait particulier.
1: Et oui. Alors, revenons à nos interprétations. Alors, il arrive que Zeb rencontre une difficulté dans un texte. Dans le même texte, il y lit d'abord une annonce du Christ, et ensuite le texte est moins évident. Donc là, il trouve un petit arrangement.
0: Oui, alors ça, c'est très amusant pour nous. Sa lecture suscite des difficultés qu'il est obligé d'affronter. Alors, je prends un exemple. Il commente, par exemple, le chapitre 7 du deuxième livre de Samuel, qui s'appelle le deuxième livre des règnes, dans la Septante, qui est la fameuse prophétie de Nathan, le prophète Nathan, qui annonce à David que Dieu va lui assurer une prospérité totale et tous les succès possibles. Sauf qu'au verset 14, il y a un passage qui dit, en grec, « Et si survient une injustice de sa part, je le châtierai dans un bâton d'homme. » Alors, le problème, c'est que Eusèbe pense que la prophétie de Nathan ne s'adresse pas fondamentalement à David, mais annonce plutôt le règne éternel du Christ. Le verset 14, dans ce cadre, pose un vrai problème. « Si survient une injustice de sa part, comment pourrait-il survenir une injustice de la part du Christ? Et comment comprendre, je le châtierai dans un bâton d'homme? Alors éventuellement, on aurait pu y voir une allusion à la passion, le problème c'est l'allusion à l'injustice. Alors, dans ce cas, qui revient plusieurs fois, Eusèbe a une solution très simple, qui consiste à dire que ici, il ne s'agit plus du Christ, mais, comme il le dit, du peuple qui a cru au Christ, parce que l'Église est le corps du Christ.
1: Ouais.
0: Autrement dit, il fait ce qu'on appelle une lecture métonymique, il pense que c'est le tout qui est évoqué pour la partie. Donc, il utilise implicitement un outil qui vient de la tradition grammaticale pour se sortir de la difficulté, vous voyez.
1: Ouais.
0: Et donc, le verset en vient finalement à annoncer les persécutions. Hein, les persécutions qui sont le châtiment envoyé par Dieu aux chrétiens qui se sont mal conduits.
1: Très bien. Ensuite, nous avons ce que vous appelez la recontextualisation textuelle. Et alors là, en fait, on se rend compte que l'auteur réel du texte est divin et qu'à cet égard, les différences ne comptent pas. C'est un mystère qu'il s'agit de décrypter.
0: Oui. Alors ça, c'est la question de la symphonia, de la concorde, de la concordance des Écritures. C'est un postulat fondamental pour un exégète chrétien comme Eusèbe. Comme vous l'avez dit, il suppose d'une part que toutes les Écritures ont le même auteur, c'est la même inspiration, mais il suppose également, ce concept de symphonia, que le Nouveau Testament n'est pas foncièrement différent de l'Ancien, il a la même inspiration et même le même style. Alors, ça conduit à des choses qui sont très étonnantes pour nous. Je prends peut-être deux exemples. Eusèbe commente un passage des Proverbes 16-15, qui en grec dit « dans la lumière du fils de roi, la vie ». Bon, on a un verbe être sous-entendu, hein, « dans la lumière du fils de roi est la vie ». Eusèbe, comme toujours, est convaincu qu'il s'agit ici du Christ. Le fils de roi, ce serait le Christ. Pour quelle raison? Eh bien, parce qu'au début de l'évangile de Jean, 1-4, le texte dit « en lui était la vie ». Donc là, on a un parallèle lexical, textuel, est incontestable, mais le rapprochement est totalement arbitraire. Et pour Eusèbe, il ne l'est pas. Il est significatif. Je prends un deuxième exemple. Il arrive que parfois, ce soit les textes de Paul qui soient allégués pour décrypter le sens de l'Ancien Testament. Et je vous donne un exemple qui est particulièrement clair. C'est un autre passage des Proverbes, 34, qui dit « Qui est monté au ciel et est descendu ?» C'est une question. Et Eusèbe commente « Le divin apôtre, c'est-à-dire Paul, nous enseigne à son sujet, le Christ, quand il dit « Celui qui est descendu dans les parties les plus basses de la terre est celui-là même qui est monté au-dessus des cieux. » C'est une citation de l'Épître aux Éphésiens 4, 10. Alors là, c'est vraiment remarquable parce que il n'est pas certain du tout que le texte paulinien fasse allusion au texte des Proverbes, je pense même que c'est le cas. Mais vous voyez là encore, les Proverbes posent une question et tout se passe comme si Eusèbe trouvait la réponse dans un texte de Paul qui semble le reprendre, parce qu'encore une fois, il y a un écho textuel, mais qui reste probablement arbitraire.
1: Alors, il y a encore, il y a d'autres exemples. On pourrait également parler de la lecture grâce à des auteurs extérieurs. Il y a notamment cette histoire de la panthère d'Osée, qui est intéressante.
0: Ça, ça, c'est vraiment spectaculaire. Alors, Eusèbe commente un passage d'Osée, donc dans les Petits Prophètes, le livre d'Osée, qui dit en grec, alors c'est Dieu qui est censé parler à travers le prophète, « Je serai comme une panthère. Je serai comme une panthère. » Et pour commenter cette allusion à la panthère, Eusèbe cite un passage assez long d'un personnage qu'il appelle Didyme, alors qui est probablement Didyme Calcentère, qui était un savant d'Alexandrie, qui a laissé une œuvre considérable. Et c'est un texte qui nous explique quelles sont les caractéristiques de la panthère. Et ce texte nous dit que la panthère serait un animal tout à fait doux, qui se caractériserait par une odeur particulière, une bonne odeur, une euodia en grec, qui attirerait tous les animaux, qui permettrait à la panthère finalement de capturer ses proies sans aucune difficulté. Et grâce à ce texte, par le détour de ce texte, parce que c'est bien un détour, Eusèbe arrive à la conclusion que la panthère évoquée par Osée, c'est encore une fois le Christ, la bonne odeur du Christ, c'est-à-dire la bonne odeur de son enseignement, qui attire à lui tous les hommes d'une façon tout à fait pacifique. Alors, ce qui est très intéressant, c'est que on va retrouver cette lecture du texte d'Osée dans un texte qui est beaucoup plus célèbre que les extraits prophétiques, le fameux Physiologus, qui est le bestiaire des bestiaires, si j'ose dire, au Moyen-Âge. Oui. Michel Pastoureau en a beaucoup parlé, pour les auditeurs qui connaissent un petit peu son travail.
1: Bien sûr.
0: Le Physiologus, c'est un ensemble de notices sur des animaux, très étonnant pour nous, qui prête aux animaux toute une série de caractéristiques, de pouvoirs, mais qui vise surtout à interpréter les animaux comme des symboles du Christ.
1: Ouais.
0: Je me demande, parce que là le rapport est vraiment très proche, si la notice sur la panthère, dont le Physiologus, ne serait pas inspirée d'Eusèbe. Je ne pense pas que ce soit le contraire, parce qu'encore une fois, Eusèbe ne s'appuie pas sur le Physiologus, il va chercher un savant d'Alexandrie, donc on a l'impression qu'il est le premier finalement à faire ce rapprochement entre le texte d'Osée et le Christ.
1: Très bien. Alors, il faut qu'on aborde le deuxième mécanisme qui débouche sur ce contresens. C'est lorsque l'original est absent. Vous l'avez déjà évoqué, Eusèbe se base sur la traduction de la Bible en grec, la Septante. Nous avions consacré un épisode à cette traduction avec Laurence Vianès et ça mène à certains contresens. Mais ce qu'il faut dire quand même, c'est que pour Eusèbe, la traduction est supérieure à l'original car le texte des Juifs seraient corrompus.
0: Oui, alors Pierre Hadot avait déjà insisté sur cet aspect des choses, le fait que les commentateurs chrétiens, dans l'Antiquité, ne commentent pas le texte hébraïque. Dans leur grande majorité, ils commentent la Septante, alors parfois à travers le latin, mais ce sont des traductions de la Septante, donc c'est toujours la Septante qui est considérée dans l'Antiquité comme le texte vraiment révélé.
1: Ouais.
0: Donc, ils ne posent pas, en tout cas comme nous, la question de l'original, et ça ne les intéresse pas. Donc, ils ne vont pas du tout avoir le réflexe que nous aurions peut-être aujourd'hui, qui est d'avoir d'abord une réflexion sur le texte, et d'essayer d'établir un texte qui soit le plus ancien possible, le plus correct possible. Ça n'intéresse pas Eusèbe. Comme vous l'avez dit, ça ne l'intéresse pas pour deux raisons, qui sont que, pour lui, la Septante est une traduction inspirée, donc, d'une certaine façon, ça n'aurait pas de sens d'essayer de remonter à un autre texte, et par ailleurs, le texte hébraïque n'est pas forcément correct. Alors, sur ce point, il a raison. Nous le savons aujourd'hui, le texte hébraïque que nous possédons, qui s'appelle le texte massorétique, n'est pas toujours le texte le plus ancien de la Bible. C'est un texte qui a subi également un travail de révision, d'édition. Et déjà, à l'époque de Eusèbe, le texte qu'utilisent les Juifs à Césarée ne correspond plus au texte le plus ancien de la Bible.
1: Mais
0: il a une conception un peu idéologique des choses, parce qu'il pense que les Juifs, bien souvent, ont corrompu délibérément le texte. Je pense que sa perspective est plus discutable.
1: Alors, on a l'exemple avec le dieu Pantocrator, qui signifie « dieu tout-puissant », et dans l'hébreu, c'est un autre sens, en fait. C'est « dieu des armées ».
0: Exactement. Alors, c'est cette expression qu'on rencontre souvent chez les prophètes, le dieu Tsevaoth, donc on traduit souvent par des armées. Alors, ce qui est intéressant, c'est que dans la Septante, cette expression, selon les livres bibliques, elle n'est pas traduite de la même façon. Chez Zacharie, elle est traduite par Pantocrator. Mais chez Isaïe, elle n'est pas traduite, par exemple. Elle est transcrite sous la forme Sabaoth. Donc, on va se retrouver avec le dieu Sabaoth. Et on a l'impression que Zeb ne le sait pas. Donc, il ne se questionne pas sur l'hébreu sous-jacent. Lui, ce qui l'intéresse, c'est le texte grec. Et donc, lorsqu'on a le dieu Pantocrator chez Zacharie, Eusèbe va accorder beaucoup d'importance à ce terme. Encore une fois, tout est significatif. Et ce terme va le conduire, comme souvent, à dire que l'Ancien Testament parlerait de deux dieux. Il y a le dieu tout-puissant, puisque Pantocrator, ça veut dire tout-puissant, et dans ce cas-là, c'est le Père. Et lorsqu'il n'y a pas Pantocrator, bah, c'est l'autre Dieu. C'est le Fils, c'est le Verbe. Donc, vous voyez, il donne une importance et un sens théologique tout à fait particulier à cette appellation.
1: Alors, il y a plusieurs traductions de la Bible en grec, et Eusèbe choisit celle qui l'arrange.
0: Oui, en quelque sorte. Alors, il faut quand même rappeler que sa base, c'est la Septante.
1: Ouais.
0: Il ne faudrait pas voir en Eusèbe un exégète totalement éclectique et malhonnête, parce que c'est pas le cas. Il a vraiment un texte de référence. Mais c'est vrai que il lui arrive parfois de citer d'autres formes du texte. Alors, il faut expliquer ce que sont ces autres formes du texte. Il les connaît grâce à ce qu'on appelle les exaples d'Origène, qui était une synopse, c'est-à-dire un texte qui se présentait sous forme de 6 colonnes, pour l'essentiel, alors pour certains livres, il y en avait plus, qui donnait Dans la première colonne, le texte de l'Ancien Testament en hébreu. Dans la deuxième colonne, on avait le même texte, mais transcrit avec des caractères grecs. Donc, c'était l'hébreu, mais transcrit en grec. Et puis ensuite, on avait quatre traductions grecques. Dans ces quatre traductions grecques, la cinquième colonne était occupée par le texte Septante. Donc, le texte considéré par les chrétiens comme le texte authentique, le texte de référence. Et puis, on avait trois autres traductions. Alors, dans l'ordre, on avait la traduction d'Aquila, la traduction de Symmaque et la traduction de Théodotion. Alors, nous savons aujourd'hui que ces trois traductions ont été effectuées très probablement par des traducteurs juifs au début de l'Empire romain, hein, entre le 1er et le 2e siècle, et qu'elles avaient pour but d'aligner le texte grec sur le texte hébraïque. Parce qu'au début de l'Empire romain, il faut rappeler que la Septante, pour l'essentiel, a été traduite à l'époque hellénistique, donc c'est un petit peu avant, on se rend compte déjà qu'il y a des écarts entre la traduction grecque et le texte hébraïque qui circule. Et ça, c'est problématique. Parce qu'il faut réduire ces écarts pour les communautés juives qui ne pratiquent que le grec. Donc, on a tout un travail de révision qui va chercher à mieux traduire le grec, c'est-à-dire en fait à l'hébraïser, hein, à le rendre plus proche de l'hébreu. Donc, Eusèbe connaît au moins ces trois formes du texte et il lui arrive de les citer dans ses commentaires. Et là où votre remarque est très juste, c'est que il ne les cite pas très souvent et il les cite en réalité uniquement lorsqu'il en a besoin. Ou bien pour résoudre une difficulté de la Septante, ou bien pour confirmer une exégèse. Alors, je donne un exemple de chacun de ces cas. Lorsqu'il est confronté à une difficulté, ben c'est le cas lorsqu'il commente le passage du livre d'Osée qui dit « D'Égypte, j'ai ramené mes enfants ». Ça, c'est ce que dit la Septante. Alors, le problème, c'est que Eusèbe aimerait bien voir dans ce texte une prophétie du moment où le Christ, qui a fui avec ses parents la persécution d'Hérode, va revenir en Palestine. Sauf que dans la Septante, il est question des enfants au pluriel. Alors, là, il cite le texte d'Aquila qui dit « D'Égypte, j'ai ramené, ou j'ai rappelé, hein, selon la traduction qu'on peut proposer, mon enfant. » Et là, ça va beaucoup mieux. Et Eusèbe est un peu malicieux parce que dans son commentaire, il remarque que dans l'évangile de Matthieu, le texte d'Osée est cité comme dans la version d'Aquila. Ce qui est une façon de justifier le fait qu'Aquila soit cité ici. Je donne un exemple du deuxième cas. Il arrive que ces versions du texte soient citées plutôt pour confirmer une exégèse qui pourrait éventuellement exister sans que cette citation soit faite. C'est le cas dans un commentaire du psaume 1. Le tout premier verset du livre des psaumes, en grec, dit « Heureux homme, celui qui n'a pas cheminé dans le conseil des impies ». Eusèbe est convaincu que, encore une fois, il ne peut s'agir que du Christ, parce que, pour lui, il n'y a que le Christ qui peut prétendre n'avoir jamais cheminé dans le conseil des impies. Et il va chercher une confirmation dans le texte, alors hébraïque cette fois. Il peut arriver aussi qu'il fasse des allusions à l'hébreu, et encore une fois, c'est grâce aux exemples. Il a connaissance de ce texte, grâce aux exemples. Et il nous dit, dans l'hébreu, contrairement au grec, il y a un article devant le mot « homme ». En hébreu, on a « a-ish », l'homme. Alors qu'en grec, effectivement, on n'a pas l'article. Et Eusèbe en tire argument pour dire, mais vous, ça n'est pas n'importe quel homme, l'expression n'est pas indéfinie, c'est l'homme, c'est une expression définie. Donc, ça confirme d'autant plus qu'il ne s'agit pas des hommes en général.
1: Alors, parfois, il va faire recours à l'hébreu, justement, et c'est notamment le cas du tétragramme.
0: Ah oui, alors ça, c'est très particulier et c'est une innovation d'Eusèbe, pour l'essentiel. C'est toujours la question des théophanies, les passages dans la Genèse ou éventuellement l'Exode, dans lesquels Dieu se fait voir. Eusèbe est très attentif à la question de savoir ce qu'on a dans l'hébreu dans ces moments-là. Et encore une fois, c'est un élément de confirmation. Parce que pour lui, le texte grec, disant déjà que Dieu ou le Seigneur, mais c'est pareil, se fait voir, c'est déjà suffisant pour dire que c'est bien Dieu et non pas un ange. Mais alors, si en plus, dans le texte hébraïque, il y a un tétragramme, c'est-à-dire le nom imprononçable de Dieu, composé des quatre lettres, hein, vous savez, celui qu'on vocalise souvent sous la forme Yahvé, mais on ne sait pas dans l'Antiquité comment ce nom pouvait être prononcé. Pour Eusèbe, s'il y a un tétragramme, c'est un argument de plus pour penser qu'il s'agit bien de Dieu. Autrement dit, que contrairement à d'autres lecteurs, et il pense surtout aux Juifs, évidemment, il ne faut pas aller penser que c'est un ange qui aurait été vu. C'est bien Dieu en personne. Si le nom propre de Dieu est utilisé, c'est bien la preuve que c'est Dieu en personne qui s'est montré. Mmh. Et donc, là, on est dans une aporie qui est que Dieu se montre, mais Dieu ne peut pas se montrer. Donc, on est obligé de toute nécessité d'admettre qu'il existe un deuxième principe divin.
1: Alors ensuite, il faut qu'on avance parce que l'heure tourne. Il y a la lecture littérale du texte.
0: Ce que j'appelle l'hyperlittéralisme. Ce que je veux dire par là, c'est que Eusèbe ne se contente pas de faire une lecture au pied de la lettre du texte. Il accorde une importance excessive à certains détails du texte. C'est souvent la question des théophanies, d'ailleurs, qui revient encore une fois. Vous avez le passage de la Genèse 19-24. En grec, « Le Seigneur fit pleuvoir du soufre et du feu sur Sodome et Gomorre d'auprès du Seigneur. » Ah, le texte est redondant. Mais pour Eusèbe, il n'est pas redondant. Et si le texte dit « Le Seigneur a fait pleuvoir d'auprès du Seigneur », c'est qu'il existe deux seigneurs. Donc, vous voyez, il a une lecture hyper littérale. De même, il constate que, à propos de Moïse, dans le texte biblique, le verbe « voir » n'est jamais utilisé. Oui. Moïse ne voit pas Dieu. Alors c'est très étonnant parce que avant Eusèbe, on a des auteurs comme Philon d'Alexandrie, Clément d'Alexandrie, Origène. Eux admettent sans difficulté que Moïse ait bien vu Dieu. Et Eusèbe, qui est hyper littéral, nous dit « mais dans le texte biblique, le verbe « voir » n'est jamais utilisé lorsque Moïse rencontre Dieu. Donc Moïse n'a jamais vu Dieu.
1: Ouais. » Et vous parlez de mauvaise foi de l'exégète.
0: Oui. Alors, on ne fait pas ça. En général, on essaye d'être un peu plus empathique vis-à-vis des auteurs sur lesquels on travaille. Mais je connais Eusèbe depuis suffisamment longtemps pour m'autoriser à porter des jugements un peu plus critiques. Je pense qu'effectivement, parfois, on n'est pas loin d'une certaine mauvaise foi. Je n'imagine pas qu'un auteur aussi cultivé, aussi intelligent, ne comprenne pas ce qu'il est en train de faire. Et là, j'avoue qu'on touche à un point très problématique qui mériterait d'être un peu plus étudié, la mauvaise foi des auteurs anciens. Eusèbe n'est pas le seul à être de mauvaise foi. C'est un phénomène très, très intéressant. La mauvaise foi du savant, si vous voulez.
1: Oui. Et là, en l'occurrence, alors vous l'avez déjà cité, c'est notamment l'histoire justement de Genèse 19, 24, où il y a cette histoire de Sodome et Gomorre. Il faut qu'on passe au mécanisme suivant, le préjugé spirituel. Et là, c'est notamment l'usage de l'allégorie.
0: Oui. Alors, je parle pas toujours d'allégorie, je fais cette précision parce que l'allégorie, pour moi, consiste à donner un sens symbolique à un texte en rejetant entièrement le sens littéral. C'est ça, l'allégorie. Plus largement, on est dans le cadre de l'exégèse spirituelle qui consiste à donner un sens qui n'est pas littéral, mais qui n'annule pas forcément le sens littéral. Donc oui, il faut faire cette petite distinction. L'allégorie, c'est un cas particulier du sens spirituel. Alors, ça, c'est quelque chose d'assez courant chez Eusèbe, c'est assez bien connu, puisque finalement, proposer une exégèse symbolique d'un texte, c'est une façon assez simple et assez courante de se sortir des difficultés. Lorsque le texte n'est pas immédiatement compréhensible, on essaye de lui donner un sens symbolique. Je vous donne un exemple. Dans les Nombres, bah, ce texte, 24-8, « Il mangera les nations de ses ennemis, il sucera la moelle de leurs épaisseurs. » Eusèbe veut que ce texte annonce le Christ. Alors, comment comprendre ce passage? Eh bien, il est obligé de passer à l'exégèse symbolique et il nous explique que la moelle des épaisseurs représenterait symboliquement, je cite, « ce qu'il y avait naturellement chez eux, chez les nations, de matériel et de terrestre ». Donc, en fait, le texte devient une métaphore de l'enseignement du Christ. Il y a un cas particulier qui est celui des noms propres, qu'on a un petit peu évoqué déjà, avec le cas de David. La mention de David pose plein de problèmes à Eusèbe. Donc, il n'hésite pas à dire que David serait parfois un nom du Christ. Et il fait de même à propos de Judas, le patriarche Judas. Genèse 49-8, on a ce passage, « Judas, tes frères t'ont loué, les fils de ton père se prosterneront devant toi. » Eusèbe fait remarquer que les frères de Judas ne se sont jamais prosternés devant lui. Pour lui, on ne peut pas comprendre ce texte au sens littéral, ce qui voudrait dire que le nom de Judas, comme le nom de David, pourrait être aussi un nom du Christ. Là, on est bien dans une exégèse spirituelle.
1: Oui. Alors, il y en aurait d'autres encore, mais on va passer au rôle de l'adversaire. Et là, en fait, les hérétiques et les juifs, Eusèbe a deux stratégies à cet égard. Parce qu'il présente des arguments des hérétiques dans un premier temps pour ensuite présenter la bonne exégèse des textes.
0: Oui. Alors, il ne faut pas douter que Eusèbe ait vraiment l'intention
2: La décision va être avant.
0: C'est deux types d'adversaires.
3: Ouais. Donc ça va me permettre de caler vos voix. Okay. Vous prenez le casque ou pas ? Je sais pas, il y en a qui aiment bien prendre.
2: Ouais, moi je préfère aussi.
4: On prend qu'un seul micro ou les deux ?
3: Non, vous pouvez prendre chacun votre micro. Hein. On a les moyens, Liberté FM. Alors, est-ce que vous m'entendez ?
2: Oui.
3: Alors, est-ce que vous vous entendez ?
2: Oui, aussi.
3: Paul, ton micro est un peu trop bas, je pense.
4: Ah ouais. Là ?
3: Ouais. Allez, on y va ? Allez. Et l'on retrouve pour parler cinéma, merci Thierry, Cléa et Paul. Ils sont avec nous pour quelques jours en option cinéma à la cité scolaire Arnaud Daniel de Ribérac. Et donc, tout naturellement, vous nous présentez en ce mercredi quelques séances cinéma. Bonjour à vous deux.
4: Bonjour. À Ribérac, au cinéma Max Linder, il y aura L'objet du délit à 16h. C'est une comédie dramatique réalisée par Agnès Jaoui qui montre les coulisses d'une ambitieuse production de l'opéra. Il y aura aussi Le Virtuose à 18h15, un film réalisé par Daniel Roer. Et pour finir, il y aura à 20h30 La Bataille de Gaulle. Ce film revient sur une période importante de l'histoire de France. C'est un film réalisé par Antonin Baudry.
5: Bonjour à tous, voici l'actualité de ce mercredi pour le cinéma La Fabrique de Saint-Astier. Est diffusée deux fois dans la journée La Bataille de Gaulle, L'Âge de Fer, une première fois à 17h30 et une deuxième fois à 20h30. Un film historique d'une durée de 2h40 réalisé par Anthony Baudry.
3: Bon, c'est pas mal. Ça manque un peu d'enthousiasme, Paul.
4: Ah.
3: Mais bon, ça va, c'est bien. Allez, on enregistre. Si vous êtes prêts...
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3: Après le petit programme de ce soir avec Thierry, on parle cinéma sur Liberté FM, avec deux voix que l'on va découvrir, Cléa et Paul, bonjour à tous les deux. Vous allez nous présenter tout naturellement le cinéma, puisque vous êtes en option cinéma à la cité Arnaud Daniel de Ribérac. On vous écoute.
4: Bonjour, à Ribérac au cinéma Max Linder, il y aura L'objet du délit à 16h, une comédie dramatique réalisée par Agnès Jaoui qui montre les coulisses d'une ambitieuse production de l'opéra. Il y aura aussi Le Virtuose à 18h15, un film réalisé par Daniel Roer. Et pour finir, il y aura à 20h30 La Bataille de Gaulle. Ce film revient sur une période importante de l'histoire de France. C'est un film réalisé par Antonin Baudry.
5: Et bonjour à tous, voici l'actualité de ce mercredi pour le cinéma La Fabrique de Saint-Astier. Sera diffusée deux fois dans la journée La Bataille de Gaulle, L'Âge de Fer, une première fois à 17h30 et une deuxième fois à 20h30. C'est un film historique d'une durée de 2h40, réalisé par Anthony Baudry.
3: Merci à tous les deux, à demain. Hop, c'est bon. Oh, c'était bien. Paul, c'est mieux.
4: C'est normal qu'il grésille.
3: Oui, oui, il y en a un qui est... Alors j'ai plein de messages, c'est quoi tous ces messages ? Allez, non mais c'est bon, c'est bon, c'est bon. Vous savez à quelle heure il vient pour enregistrer demain
4: ou pas? Non, on n'a pas fixé d'heure.
3: D'accord.
4: C'est comme ça vous arrange, je pense.
2: Faut qu'on lui dise une heure, je pense.
3: Ah, il faut qu'on lui dise une heure?
4: Ouais.
3: J'ai quelque chose demain matin, mais je vois plus ce que c'est.
4: Et demain, demain après-midi, on est là, non?
3: J'ai Mélanie. Ouais, mais il faut quelqu'un pour faire la technique.
4: Ah oui, oui.
3: C'est ça. Alors, Mélanie, ça va être vite fait parce que c'est 9h, à 9h15, elle est partie. Et puis, j'ai plein de.
7: Je crois que c'est en direct, là.
8: Là, c'est mieux ou pas ?
0: Lui dit : Je suis le Seigneur, je me suis fait voir d'Abraham, d'Isaac et de Jacob, et mon nom. Seigneur, je ne le leur ai pas montré. A priori, Dieu dit à Moïse, je n'ai pas révélé mon nom au patriarche. Et Seb commente en répétant les termes du texte, mais en disant, mon nom, je ne l'ai pas montré. De fait, il se trouvait être digne d'une connaissance plus grande, une connaissance de ce genre, je me suis moi-même fait voir d'eux. Donc, Seb renverse complètement le texte et arrive à lui faire dire que, finalement, contrairement à Moïse, Dieu s'est fait voir des patriarches, ce qui serait un don bien supérieur à la révélation du nom. Mmh. Le deuxième mode d'exposition qui m'a intéressé, c'est l'insistance constante de Zeb sur l'évidence supposée de ce qu'il est en train de démontrer. Mmh. Je vais passer plus rapidement, mais c'est absolument constant. Il ne cesse de truffer ses phrases d'adverbes, clairement, évidemment, tout est évident. Il s'agit d'imposer vraiment l'idée que est absolument évident. Et le dernier mode d'exposition, c'est peut-être le plus intéressant, c'est l'usage régulier des questions, des questions-réponses. Euseb commente en posant des questions. Alors, ça pourrait donner l'impression qu'on a affaire à une exégèse de recherche. Et en réalité, ça n'est pas tout à fait le cas, puisque ce que j'ai essayé de montrer, c'est que les questions d'Euseb étaient fondamentalement des questions rhétoriques, qui étaient des questions fermées, qu'il ne pose en réalité, encore une fois, que verrouiller la démonstration, montrer qu'il faut immédiatement passer au sens christologique, s'il n'y en a pas d'autre. Alors, on a constamment des questions du type « De qui peut-il s'agir, sinon du Christ ?» Donc, vous voyez, question rhétorique qui, en fait, inclut la réponse. À propos de Proverbe 16-15, hein, il écrit, par exemple, c'est le texte que nous avons évoqué tout à l'heure, « Dans la lumière de quel roi la vie se trouve-t-elle, si ce n'est dans le Verbe de Dieu qui se trouve être fils du Dieu, roi de toutes choses ?» Donc, en fait, dès le début du commentaire, la solution est donnée et il n'y en a pas d'autre.
1: Ouais. Très bien. Alors, dans votre conclusion, vous dites que le contresens est innovateur et qu'il est créateur. En quoi l'est-il ?
0: Oui, alors ça, c'est une idée que je reprends de Pirado. C'était l'idée essentielle que je voulais tester dans ce livre. C'est Pirado qui a montré que l'un des paradoxes du contresens, c'est que ça n'est pas simplement une erreur. Le contresens a été aussi souvent fertile dans l'histoire des idées. Donc les auteurs se trompent, mais ce faisant, ils créent des idées. Alors ça, c'est très intéressant. Donc je me suis demandé si dans le cas de Zeb, on pouvait arriver à la même conclusion. Et je vais en grande partie dans la direction d'Ado, c'est-à-dire qu'on s'aperçoit qu'effectivement, les contresens de Zeb l'amène souvent à produire des idées nouvelles. On a eu l'occasion d'en évoquer un certain nombre. Oui. Moïse n'a jamais vu Dieu, ça c'est relativement nouveau. L'utilisation du tétragramme pour démontrer que le Christ se montre dans l'Écriture, ça c'est absolument nouveau. Hein. Même chez Origène, on n'a pas ça. Je nuance un tout petit peu l'analyse de Pirado en disant que le contresens n'est pas toujours créateur. Pas non plus exagéré. Ne serait-ce que parce que le contresens consiste assez souvent à reprendre, en réalité, les contresens de ses prédécesseurs. Il y a un aspect très traditionnel, c'est Zeb. Mais l'aspect innovateur est très intéressant.
1: Oui. Alors justement, quelle va être la postérité de cette exégèse, de ces innovations de Zeb ? Est-ce qu'on le retrouve dans les auteurs postérieurs ?
0: Alors là encore, la conclusion doit être nuancée, parce que d'un côté, Eusèbe, comme exégète, a eu une grande postérité tout au long du Moyen-Âge, à Byzance, mais aussi en Occident. On sait que son commentaire sur les psaumes a été traduit en latin. Les extraits prophétiques, ça n'est pas le cas, semble-t-il, mais il aura une influence, effectivement, dans la tradition exégétique. J'ai parlé également de l'influence possible qu'il a pu avoir sur une notice du Physiologus. Ça, ça n'est pas rien, quand même, compte tenu de l'importante circulation de ce texte. D'un autre côté, il faut rappeler que Eusèbe, comme exégète, va être également contesté par le courant antiochien, ce courant qui émerge dans la deuxième moitié du IVe siècle, avec des personnages comme Diodore de Tars, Théodore de Mopsueste, alors qui sont des exégètes très littéralistes, on a vu que Zeb l'était aussi parfois, mais qui surtout veulent en finir, alors non seulement avec les excès de l'exégèse spirituelle, on a vu que Zeb pouvait parfois tomber dans ce problème, mais en finir également avec une lecture exclusivement christologique de l'Ancien Testament. Il faut le savoir, dans l'Antiquité, avec ce courant antiochien, eh bien, on va trouver une lecture de l'Ancien Testament qui n'est pratiquement plus christologique. Autrement dit, ce sont des chrétiens, mais ils ne sont plus aussi obsédés, si j'ose dire, par Job, avec l'idée d'aller chercher des annonces du Christ dans l'Écriture. Donc ça, c'est un point de son exégèse qui va être fortement contesté.
1: D'accord, très bien. Eh bien, écoutez, c'est sur ces mots que nous allons conclure cette émission. Merci beaucoup, Monsieur Morlet, pour ce nouvel échange, toujours aussi passionnant, qui nous a permis de mieux comprendre la figure complexe d'Eusèbe de Césarée, les méthodes d'interprétation des premiers auteurs chrétiens et les enjeux intellectuels qui ont accompagné la construction de la pensée chrétienne antique. Je ne peux que vous recommander, chers auditeurs, la lecture de l'ouvrage de notre invité, Exégèse et Contresens, qui prolonge et approfondit les questions abordées aujourd'hui avec une érudition remarquable et une grande clarté. Merci de nous avoir écoutés. Si cet épisode vous a intéressé, n'hésitez pas à le réécouter en podcast sur votre plateforme habituelle et surtout à partager cet épisode autour de vous. C'est le meilleur moyen de faire connaître Tetrapharmacos et de permettre à ces discussions de toucher un public toujours plus large. Je vous donne rendez-vous très prochainement pour le 48e épisode de Tetrapharmacos. Nous recevrons Nicole Belaïche, directrice d'études émérite à l'École pratique des hautes études, avec qui nous parlerons de la participation des Juifs et des chrétiens dans l'Orient romain entre le 1er et le 4e siècle de notre ère, une occasion d'explorer une nouvelle fois toute la richesse et la diversité du monde antique des premiers siècles de notre ère. D'ici là, n'oubliez pas, Tetrapharmacos, c'est comprendre et s'en réjouir. Merci beaucoup, Monsieur Morlaix, et au plaisir.
0: Merci, merci à vous.

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9: 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Il est 10h.

Dordogne, le magazine du conseil départemental sur Liberté FM. Bonjour, soyez les bienvenus dans ce nouveau rendez-vous sur Liberté FM où l'on va parler du SDIS, le service départemental d'intervention et de secours, avec la présentation du budget par Serge Mérilloux, sénateur de la Dordogne,

pour l'occupation des bureaux par le service informatique du département, conformément à la convention de 2013, soit un montant total de 22 078 850 euros. Les dépenses liées aux consommations d'énergie sont estimées à hauteur de 35 000 euros. L'inscription budgétaire au budget primitif est de 30 000 euros. Dans le détail, la synthèse d'activité départementale montre une baisse d'activité de près de 7% par rapport à 2024, soit quand même 2307 interventions de moins. Le secours à la personne enregistre la plus forte baisse. De plus, l'évolution des différents types d'interventions, vous les avez donc. Secours à personne, moins 11%, les accidents, moins 2%. Les incendies, qui sont des gros consommateurs d'heures hommes, ont par contre, eux, augmenté de 30%, 30,70%. C'est très variable selon les années. Et les opérations diverses de 24% et le risque technologique de 15%. Donc au total, on est bien à moins 6,90% d'activité. Mais je vous le disais, la sollicitation homme-heure, c'est quand même celle-là qui compte, hein. Elle est par contre en augmentation de plus 5,20% et liée essentiellement donc aux incendies pour lesquels l'augmentation est de 87%. Donc, voilà, les orientations budgétaires du SDIS a prévu pour 2026 une hypothèse de croissance d'activité de plus 2, une nouvelle convention financière avec le département fixée avec une augmentation de 1,5%, soit 330 000 euros d'augmentation supplémentaire chaque année. Ça fait pratiquement 1 000 euros jour quand même. Une augmentation des frais financiers, des amortissements des biens qui pèsent sur la section investissement. La traduction budgétaire de ces données se présente donc avec des charges de personnel en hausse de 4% pour atteindre 30 millions d'euros. Des mesures donc exogènes avec des taux de cotisation, mais c'est pas lié qu'au SDIS, hein, de toutes les collectivités, des taux de cotisation de la RACL en 2025, plus 4 points, 345 000 euros. En 2026, plus 4 points, 354 000 euros. Des recrutements au titre du SDACRE, 6 nouveaux recrutements au 1er juillet 2026, soit 169 000 euros. Et en année pleine, des recrutements 2023, 2024 et 2025 qui font plus 867 000 euros. Les indemnités des SPV volontaires donc envisagées à 500 000 euros par mois afin d'assurer une année opérationnelle normale et le maintien du pouvoir d'achat, ticket restaurant 217 000 euros, participation employeur au contrat prévoyance et santé, plus 22 000 euros, et la cotisation CNAS, 110 000 euros. Les charges financières en hausse de 22% pour un montant de 611 000 euros. Le total des charges prévisionnelles de fonctionnement se montre en définitive à 44 millions d'euros, dont 38,33 de charges réelles. Et les recettes de fonctionnement hors contribution du département s'affichent à 18 069 000 euros. Alors, les produits de fonctionnement courants hors contribution donc se mesurent en léger retrait de 0,5% par rapport à l'exercice précédent. Dans le même temps, les contributions des communes et interco progressent de 0,9% pour atteindre 17 millions d'euros. Le département, c'est 54%, les communes et interco, 45%. Pour la période 2026-2028, le SDIS prévoit une évolution annuelle de l'ordre de 1% à la fois pour les contingents communaux, mais aussi pour ses produits de fonctionnement courant. Les dépenses d'investissement du SDIS en 2026 s'élèveront à un total de 14 millions d'euros, avec des restes à réaliser de 1,83 million d'euros et des opérations d'ordre pour 2,5 millions d'euros. En opérations réelles, l'établissement public

0: envisage la poursuite de son plan, son PPI, son plan pluriannuel d'investissement, conformément au DOB, de débat d'orientation budgétaire. Pour rappel, ce PPI se dote de 20,5 millions d'euros pour la période 2026-2028. Donc, en moyenne, près de 7 millions par an. Et pour 2026, ce sont 9,7 millions de propositions nouvelles pour couvrir les besoins suivants. Les immobilisations corporelles, 6,83 millions d'euros. Les immobilisations incorporelles, 0,18 millions d'euros. L'amortissement de la dette en capital représente 2,7 millions d'euros. Équilibrer la section d'investissement propose des recettes à hauteur de 14 millions d'euros, soit 5,7 d'opérations réelles. Les recettes d'investissement sont 1,34 millions d'euros, portant notamment sur la construction du centre de secours de Bergerac, de subventions pour 0,92 millions d'euros et 3 millions d'euros d'emprunts nouveaux. À noter, un reliquat d'emprunt 2025 reste à réaliser, évalué à 1,8 millions d'euros. Au 31 décembre passé, l'encours de la dette se fixe à 25 753 572 avec un délai de désendettement de 6 ans. La prospective financière prend acte de la dégradation des épargnes brutes et nettes tout en maintenant cette capacité de désendettement sous le seuil de 10 ans. Pour cette année 2026, le département poursuit son effort budgétaire sur la base d'une progression de 1,5% et conformément aux règles fixées par la convention triennale dont on a parlé en début 2026-2028, avec une inscription budgétaire donc de 22 078 850 euros. Pour mémoire, l'évolution des contingents depuis 2019, 16 997 000, 2020, 17 442 000, donc plus 2,5%, 2021, plus 2%, 2022, 9,37%, parce qu'il y a eu une dotation spéciale de 1 400 000 euros qui avait été votée à la DM2, 2023, plus 3,8%, 2024, plus 3%, et 2025, plus 3%. Voilà. Donc, il s'agit d'inscrire en dépense un crédit de paiement de 22 078 850 euros qui comprend la contribution de 2026 du département pour 21 726 et la contribution au titre du bail emphytéotique administratif.
1: Merci beaucoup, M. Mériot. Mes chers collègues, y a-t-il des questions, des remarques, des appréciations sur ce budget? Je n'en vois pas. 22 millions d'euros, c'est pas rien, mais c'est le prix de la sécurité, c'est le prix de la sécurité des habitants de la Dordogne, avec ce que versent les communes, n'oublions pas. Parce qu'on est à peu près à 55-45 en répartition. Les communes font un effort considérable en matière de contingent incendie. Au cours des dernières années, vous avez vu qu'il y a une année, 2022, où on a rajouté on avait mis 19 millions et demi au budget, on a rajouté 1,4 million à la DM2. C'est l'année des grands feux. C'est l'année des grands feux dans la double, essentiellement. Cette année, l'année passée, le dérèglement climatique joue aussi sur les activités, puisqu'on a eu, vous avez vu, l'augmentation des incendies, c'est plus 83%. Mais c'est essentiellement, il y a eu énormément de feux agricoles au cours de l'été dernier. Parce que les trois semaines qu'on a eues à plus de 40, une en juin, une en juillet, au mois d'août, font que les machines qui moissonnent, par exemple, eh bien, à un moment donné, prennent feu. Et il y a eu énormément de feux de moisson l'année dernière. Vous avez vu ça. Par contre, en matière de secours aux personnes, on est à moins 7%. L'activité, ce qui est plutôt bon signe, parce qu'il y a une meilleure coordination avec aussi avec les autres services de secours, en particulier le SAMU. Mais on a encore des progrès à faire, là, de ce point de vue, avec d'autres associations qui sont prêtes à s'engager pour, par exemple, faire du relevage des personnes. Puisque quand une personne tombe, ce sont les pompiers qui interviennent. Et quelquefois, on intervient deux fois, quelquefois trois fois dans la même journée, ou même sur le même lieu, sur la même personne. Mais ça nous a permis de faire un effort considérable au cours des dernières années en matière de matériel, puisque suite à l'année des grands feux dans la Double, mais aussi en Gironde, vous savez, l'État a fait un effort très important, d'abord parce qu'il a positionné des canadaires à Mérignac, alors qu'on les avait à Marignane, on les avait à Marseille. L'État a alloué aux départements qui l'ont accepté, pour nous, 5 millions d'euros en matériel, mais il a fallu mettre 5 millions d'euros, hein, ce qu'on a appelé le pacte capacitaire, et on a acheté, et on a utilisé, on a acheté 10 millions de matériel en plus. On s'est équipé de caméras, maintenant, qui vont permettre de détecter mieux les forêts, les incendies, mais là, il faut dire que l'État subventionne l'opération à 80%, et puis surtout, ce que nous avons pris comme engagement sur le mandat qui se terminera, comme vous le savez, dans 2 ans, c'est le recrutement de 31 sapeurs-pompiers professionnels supplémentaires, et on tient la route, puisque on a passé la moitié maintenant, il nous reste 2 années, on aura fait 31 recrutements, alors que dans tous les autres services, vous le savez, on réduit le nombre de personnel. Il faut dire que on a demandé aux SDIS de faire un effort aussi par rapport au personnel administratif, puisqu'il y a une centaine de personnes dans les services administratifs du SDIS, et d'essayer de faire ce que nous faisons au niveau du département. Ça permettra à la fin du mandat de doter tous les centres de 2 sapeurs-pompiers supplémentaires. Ceux qui étaient à 6 vont passer à 8, plus le chef de centre. Et ça permet, sauf le BUG qui était à 4, ils vont passer à 8 aussi. Et ça a permis surtout d'ouvrir un centre professionnel à Thiviers, puisqu'on avait un espace qui était mal desservi sur la Nationale 21 à 35 km de Périgueux, hein, en direction du Nord. C'est une dépense énorme pour nous. C'est pas rien, 22 millions d'euros. Mais c'est le prix de la sécurité, puisque les pompiers, je le rappelle tout le temps, ce sont toujours les premiers, dans 98% des cas, ce sont les premiers qui interviennent. Que ce soit un secours à personne ou au bien, eh bien, chaque fois, ce sont les sapeurs-pompiers qui interviennent dans des délais raisonnables, parce qu'on a un maillage du territoire qui est assez confortable en Dordogne. Voilà. Pas d'opposition, pas d'abstention. Il est adopté.
2: Voilà pour ces précisions budgétaires. Vous pouvez retrouver évidemment l'ensemble de ces informations sur le site internet du Conseil départemental de la Dordogne ou sur la chaîne YouTube. Ainsi s'achève cette émission. Merci de votre fidélité. On se retrouve la semaine prochaine avec un tout autre sujet.

0: Bonjour, une petite sélection télé pour votre soirée du mardi 16 juin sur M6 du foot France-Sénégal. Ça y est, les choses sérieuses commencent pour les Bleus dans cette Coupe du Monde. Les hommes de Didier Deschamps entrent dans la compétition avec un match contre le Sénégal, redoutable équipe africaine. Sur France 2, le duplex, pièce de théâtre avec Pascal Légitimus et Corinne Touzé. Les bergers habitent au 6e et dernier étage d'un immeuble parisien. Ils rêvent de récupérer l'appartement de leur voisin du dessous. Sur TF1, Monk, le retour, téléfilm. Sur W9, les 20 tubes des années 90 préférés des Français. Divertissement présenté par Jérôme Anthony. Retour sur une décennie de succès. Sur TMC, 90 minutes enquête. Magazine sur le thème baguette, jambon et cornichon. Tromperie et révélation sur le sandwich préféré des Français. Sur France 5, déco pour tous. L'envers du décor, documentaire. Et puis sur Arte, Monaco, la grande histoire d'un micro-État. Série documentaire. Très belle soirée télé à tous.
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Bonjour ce matin, bonjour à Clément qui va nous accompagner à la technique pour cette matinée et puis bonjour à nos auditeurs. Comme j'ai trouvé que c'était assez joyeux le ukulélé, bien on va terminer cette petite période au soleil. Bon, alors à la chaleur on est servi, mais là quand même on a cette petite partie d'exotisme musical que je tenais à vous restituer pour finir cette partie du ukulélé. Allez, on y va. Alors, vous allez me dire, alors, qu'est-ce qu'est devenu le ukulélé au cinéma? Eh bien, Hollywood, quatre films du cinéma des États-Unis sont particulièrement

0: très très connu. Et puis après, même s'il n'apparaît à aucun moment dans certains films, il orne pourtant leurs affiches et leurs photos promotionnelles. Alors, vous allez me dire, Cliff Edwards est alors une grande vedette et s'accompagne dans nombreux films musicaux de son instrument fétiche. En outre, il arrive que le ukulélé soit présent sur la pellicule, mais dépourvu de cordes et inexistant dans la bande son. L'image du ukulélé servait à évoquer deux archétypes. En premier lieu, évidemment, l'exotisme hawaïen, un cliché de la vaïnée nonchalante, avec des relents exotismes. Bon, oui, bien sûr. Mais d'autre part, largement adopté dans les milieux étudiants américains dans les années 1930. Il faisait souvent partie de l'attirail visuel des films d'adolescents. Woody Allen reprend le cliché en faisant jouer du ukulélé à Mia Farrow dans une scène « La rose pourprun » du Caire, réalisé et doublé par un banjoïste, Cynthia Sayer. Ouais, écoutez, parce que vous racontez, c'est bien, mais l'écouter, c'est encore mieux. Alors, je me tourne vers notre technicien qui va nous annoncer le morceau.
1: Pour ce premier morceau, nous écouterons La femme chocolat de Marie-Charlotte Moreau et de Olivia Ruiz.

Alors nous, on se retrouve un petit peu avec, pour finir le cinéma, Woody Allen. Hein, Woody Allen reprend le cliché en faisant jouer le ukulélé. Alors, Mia Farrow, je vous le disais. Et alors, on va maintenant partir. Je pense que beaucoup de gens ont dû voir ce film Rose pour

0: Du Caire, c'est un film qui a eu beaucoup de succès à l'époque. La Rose pourpre du Caire. On va retourner maintenant en Angleterre avec George Frumby. Alors, lui, au Royaume-Uni, le ukulélé a aussi son une existence cinématographique d'importance, dont il est associé à l'acteur et musicien George Frumby. À l'apogée de sa carrière en 1939, il fut une des plus grandes vedettes britanniques de la Seconde Guerre mondiale et, par ce fait, participa à des spectacles de soutien aux troupes. Il fut notamment l'un des premiers artistes à se produire devant les troupes après le débarquement, bien sûr, en Normandie. Ce qui grandit encore sa renommée et contribua à la popularité du ukulélé au Royaume-Uni. George Frumby jouait principalement du banjo ukulélé et c'est la raison pour laquelle cette forme de l'instrument est la plus répandue actuellement aux États-Unis. Alors aussi et au Royaume-Uni par la même occasion. Alors avant de continuer un petit peu sur la topologie de cet instrument, on peut peut-être se faire une deuxième page musicale.
1: Pour ce prochain morceau, nous allons écouter Somewhere Over the Rainbow.

0: Alors, bien sûr, on va continuer un petit peu parmi tout ce que je peux vous raconter sur cet instrument qui, pour nous, est un petit peu inconnu, très largement utilisé aux États-Unis. Il fut le premier instrument sur lequel nombre de musiciens américains ou anglais découvrirent la musique, comme Dick Dale, Jimi Hendrix, Neil Young, Brian May et, bien sûr, Madame Joan Baez. Alors, qu'est-ce que je peux vous raconter de plus? Eh bien, il y a plusieurs typologies sur ces 7 instruments. Nous, on le voit, hein, c'est un instrument qu'on voit rarement dans ce que l'on côtoie, dans les concerts, mais peut-être au cinéma, on l'a découvert. C'est là qu'on l'a découvert le plus, hein. Si, de manière générale, le ukulélé ressemble à une guitare réduite, d'autres formes sont courantes. À l'instar de nombreux instruments à cordes pincées, on trouve une grande variété dans les modèles électriques, mais pour le ukulélé, il existe également des variations importantes dans les modèles acoustiques. Ainsi, la forme que l'on appelle d'ananas, inventée autour des années 1920 par Samuel Kamaka, est aujourd'hui très très largement répandue. Alors, dans les tailles, bien sûr, vous allez me dire, oh, moi j'y connais rien, mais c'est justement l'occasion d'ouvrir un autre esprit sur cet instrument. Il existe 4 catégories du ukulélé définies par leur taille, le soprano, le concert, le ténor et le baryton, de la plus petite à la plus grande. La taille originelle est le soprano. Quand on parle du ukulélé sans prévision, de taille de celle-ci qu'il s'agit. Taille concert et ténor ont fait leur apparition aux États-Unis dans les années 1920. Et la taille dite baryton a été créée dans les années 1940 et a été la plus diffusée de ces années jusque dans les années 1950. Ces appellations sont à l'origine simplement commerciales, dans une logique musicale. Bien sûr, on s'attendrait à trouver un alto et non un concert entre soprano et le ténor. Enfin, tout ça, ce sont des désignations qui sont quelquefois trompeuses, car elles sont sans rapport avec les registres. Donc, on va faire une autre petite découverte musicale.
1: Nous allons découvrir Ukulélé par Thomas Fersen.

0: buterie, ben, les essences de bois utilisées pour le ukulélé sont très, très variées. Les premiers ukulélés étaient entièrement fabriqués en bois de koa, une variété d'acacia hawaïen. Le koa étant raréfié, et les ukulélés modernes sont maintenant fréquemment construits avec des essences de bois utilisées en lutherie de guitare, principalement en acajou. Alors toutefois, à Hawaï, les luthiers restent attachés à l'utilisation du koa. Dans les années 50, on vit l'apparition aux États-Unis d'un modèle très bon marché, qui connut d'ailleurs un succès considérable. Le Islander, qui fut décliné en divers modèles et sous différents noms. Alors, on s'imagine pas, quand on dit un ananas, on s'imagine pas un instrument ayant la forme d'un ananas. Je pense que l'appellation ne correspond pas forcément à ce que l'on peut s'en faire idée. Il a été vendu à plusieurs millions d'exemplaires. Sa conception originale est très, très novatrice. Il était entièrement réalisé en matière plastique. Son créateur, Mario Macaferri, est aussi célèbre pour avoir conçu quelques années auparavant sa guitare, la guitare Selmer Macaferri, souvent appelée guitare manouche. Ça nous parle parce que c'est plus près de nous. Et puis, on le rencontre plus souvent dans nos orchestrations modernes et classiques aussi. Je crois qu'on va avoir fini de nous parler du ukulélé. J'espère que vous avez appris quelques petites choses. Nous, on va se quitter avec un petit air de musique, n'est-ce pas Clément? Qu'est-ce que vous nous avez amené?
1: C'est ça, et bien on va écouter Vaine Tahiti.
0: Voilà, puis on se dira après, au revoir.

0: vous remercier de nous avoir prêté vos oreilles. La semaine prochaine, puis on va remercier notre technicien de nous avoir animé musicalement. Nous allons nous retrouver avec autre chose. Là, on était au soleil, on était au chaud. Bon, on va un petit peu rentrer dans l'obscurité d'une église pour retrouver un instrument que nous avons dans nos églises, et notamment, nous en avons un très beau avant-saint, un orgue. Alors, nous irons à faire un petit pas, silencieux, écouter, pas la messe, mais l'instrument. Merci, merci, et à la semaine prochaine.
1: À la semaine prochaine.

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2: Bienvenue dans cette édition de la mi-journée. Dans l'actualité, le montant des fraudes détectées et stoppées par l'assurance maladie a presque triplé en 3 ans. En Dordogne, le point dans ce journal. Notre invitée, Marilyn Ridouane, le petit futé, fête ses 50 ans. Elle nous en parle en présentant la nouvelle édition Dordogne-Périgord 2026. Et puis la météo, le retour du soleil et des températures jusqu'à 30 degrés cet après-midi. Bonjour, la Caisse primaire d'assurance maladie de Dordogne investit chaque année dans la détection de fraude. L'an passé, le montant détecté et stoppé dans le département était de 2 500 000 euros, soit une augmentation de 27% par rapport à 2024. 104 dossiers de fraude ont abouti à une sanction en 2025. Les profils sont contrastés. 53% sont des assurés avec comme principale fraude les indemnités journalières. Des faux arrêts de travail sont vendus sur les réseaux sociaux que les assurés envoient ensuite à la caisse primaire d'assurance maladie, parfois avec de faux bulletins de salaire. Certains fraudeurs ont même cumulé indemnisation d'arrêt de travail, activité professionnelle en parallèle et allocation de France Travail, ce qui faisait quand même pour la même personne 61 821 euros signalés aussitôt au procureur de la République. Autre exemple de fraude d'un assuré de Dordogne qui a falsifié 1287 factures adressées ensuite à la CPS.

0: vigilance qui va s'accroître dans les prochains mois, assure la Caisse primaire d'assurance maladie de la Dordogne.
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0: Notre invité, et je l'en remercie, est en studio, Marilyn Ridouane, bonjour.
2: Bonjour Pascal.
0: À l'occasion de la nouvelle publication du Petit Futé, vous êtes responsable édition d'ailleurs du Petit Futé Dordogne-Charente.
2: C'est ça.
0: Charente pour 2027.
2: Voilà, exactement, un guide à venir en 2027.
0: Alors, concentrons-nous sur cette édition 2026-2027, Périgord-Dordogne, papier et numérique. C'est indispensable aujourd'hui.
2: Ben oui, bien sûr, hein, même si on vend encore beaucoup de guides, puisque ben, par exemple le guide Périgord-Dordogne, la précédente édition en 2025 était la troisième vente en librairie en France. Donc on voit quand même que notre département plaît toujours et que les guides plaisent toujours. Mais évidemment, Internet, on ne peut pas passer au travers.
0: Parce qu'on fait toujours suivre dans son sac à dos un petit futé.
2: Oui, exactement. On aime bien. Alors c'est vrai que maintenant, on va consommer quand même les guides différemment, hein. On va beaucoup acheter son guide, voilà, pour préparer son séjour. On va l'emmener dans notre hébergement. Mais c'est vrai qu'aujourd'hui, on verra quand même moins les gens se balader avec leur guide comme on pouvait le faire il y a quelques années. Et ils vont surtout ensuite utiliser le téléphone pour pouvoir faire leurs recherches et du coup aller consulter notre site sur Internet. Puisque nous, sur notre site, nous avons en 2025 75 millions de visiteurs sur notre site. Donc voilà, et grâce à un contenu aussi qui est libre et en accès gratuit pour tout le monde.
0: Parfait. Alors, je ne vais pas vous faire l'affront de vous souhaiter un bon anniversaire parce que vous êtes encore très jeune, Marilyn, mais c'est le Petit Futé qui a 50 ans.
2: Exactement, on fête les 50 ans du Petit Futé aujourd'hui. Alors juste pour voilà, retracer un peu l'idée de départ donc de Jean-Paul Labourdette et Dominique Ozias, hein, qui sont des fondateurs de l'entreprise et toujours à la tête de l'entreprise. L'idée, c'était de proposer une information utile, fiable, ancrée dans le terrain en fait. Celle que l'on obtient en allant voir par soi-même, en rencontrant, en testant et en explorant. Et aujourd'hui, 50 ans plus tard, bah, l'esprit est toujours le même. Et c'est vraiment devenu une aventure humaine. Puisque le Petit Futé aujourd'hui est toujours à 50 ans mais d'indépendance. Voilà, on est le seul guide touristique français à être encore indépendant et j'aime bien le valoriser.
0: Parfait. Qu'est-ce qui fait la différence du Petit Futé? Comment fait-il pour se démarquer?
2: Bah, je pense que notre différence, c'est vraiment le fait d'être sur le terrain. Hein, moi-même, donc je travaille sur le département de la Dordogne parce que j'habite la Dordogne et donc tous les jours, je suis sur les routes de notre département pour pouvoir rencontrer les adresses, tester des adresses, découvrir, redécouvrir, rencontrer aussi les adresses que l'on référence pour pouvoir à nouveau mettre à jour notre contenu le plus possible. Et évidemment, hein, je travaille aussi avec une auteure qui était sur l'édition là dont nous parlons, Cilia Cézeral, qui travaillait avec moi et elle aussi, hein, elle va sur les routes pour aller rencontrer les personnes et mettre à jour notre contenu. Donc c'est vraiment une enquête de terrain au quotidien et je pense que notre différence, elle est là.
0: Comment faites-vous pour choisir un restaurant, une boutique, une enseigne? Qu'est-ce qui doit, selon vous, flasher? Qu'est-ce qui vous fait flasher, vous, pour que vous poussiez la porte et alliez voir, finalement, si ça vaut le coup, et ensuite, pour le conseiller dans le Petit Futé?
2: Alors, effectivement, donc on est toujours à la recherche, hein, de nouvelles adresses, de nouvelles pépites. C'est essayer de trouver aussi des adresses qui se différencient des autres, de par soi peut-être un environnement, des prestations qui vont être proposées, si c'est un restaurant, peut-être une cuisine un petit peu différente de ce qu'on peut avoir l'habitude de goûter. Donc c'est vraiment ça, essayer de trouver des choses un peu originales ou alors tout simplement une adresse, une très bonne adresse qui nous est aussi conseillée, recommandée. Ça arrive, moi, sur les réseaux sociaux, hein, puisque j'ai aussi une page Facebook et Instagram, Petit Futé Périgord Charente. Et ça m'arrive, en fait, des fois, d'avoir des personnes qui m'envoient des messages en privé pour me dire, bah tiens, j'ai découvert

0: La Drèche vous la recommande, et donc du coup, bah, avant, on va faire une petite enquête de terrain quand même, et puis ensuite, évidemment, on ira tester notre adresse avant de la référencer, puisque nous référençons toutes nos adresses gratuitement, donc c'est pour ça qu'on se donne le droit de référencer ou pas une adresse, et l'idée, c'est pas d'avoir tout le monde non plus de référencer, donc c'est des petites choses qui se différencient des autres.
1: En fait. Cette indépendance, vous y tenez?
0: Ah oui, complètement. C'est important d'avoir cette liberté, hein, de choix, en fait, dans notre contenu que nous allons mettre. La liberté aussi, de pouvoir écrire vraiment les recommandations que nous faisons. Donc ça, oui, c'est important aujourd'hui d'être indépendant, même si c'est pas tous les jours facile.
1: Oui, sûrement.
0: C'est important.
1: Vous êtes toute seule sur la Dordogne?
0: Sur la Dordogne, je suis toute seule avec, comme je vous disais tout à l'heure, quand même une auteure qui travaille avec moi. Alors là, du coup, moi j'ai aussi un contrat d'auteur, hein, ce qui me permet, quand je teste directement mes adresses, de pouvoir faire mes propres recommandations. Mais je vais peut-être pas tarder à chercher un autre auteur pour explorer le territoire avec moi, parce que c'est très grand quand même la Dordogne,
1: oui.
0: On le sait. Hein.
1: Oui, c'est ça. Vous pouvez retrouver cet entretien en intégralité avec Marilyn Ridouane du Petit Futé en podcast sur libertéfm.fr.
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1: Retour du soleil et des éclaircies pour cet après-midi sur le département. Le mercure va atteindre les 30 degrés, nous promettons. Du côté, par exemple, de Douzillac, 29 attendus pour cet après-midi et 30 probablement dans le Bergeracois.
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1: Merci d'avoir suivi cette édition d'info. Les Affreux Jojo, c'est à suivre jusqu'à 13h. Puis la musique avec Boule à Facette et quelques succès disco et les années du top 50. Merci de votre fidélité. On se retrouve ce soir à 19h pour le prochain journal. Bon après-midi.
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0: Bonjour, une petite sélection télé pour votre soirée du mardi 16 juin sur M6 du foot France-Sénégal. Ça y est, les choses sérieuses commencent pour les Bleus dans cette Coupe du Monde. Les hommes de Didier Deschamps entrent dans la compétition avec un match contre le Sénégal, redoutable équipe africaine. Sur France 2, le duplex, pièce de théâtre avec Pascal Légitimus et Corinne Touzé. Les bergers habitent au 6e et dernier étage d'un immeuble parisien. Ils rêvent de récupérer l'appartement de leur voisin du dessous. Sur TF1, Monk, le retour, téléfilm. Sur W9, les 20 tubes des années 90 préférées des Français. Divertissement présenté par Jérôme Anthony. Retour sur une décennie de succès. Sur TMC, 90 minutes enquête. Magazine sur le thème baguette, jambon et cornichon. Tromperie et révélation sur le sandwich préféré des Français. Sur France 5, déco pour tous. L'envers du décor, documentaire. Et puis sur Arte, Monaco, la grande histoire d'un micro-État. Série documentaire. Très belle soirée télé à tous.
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1: Nom de Dieu, oui, on est là.
2: Ah, nous did you.
1: Ah oui, non, mais on n'est pas là pour. On n'est pas là pour farcir les tomates.
3: On n'est pas là pour se faire engueuler. On est là pour voir le défilé.
1: Yann Morel est là. Bonjour, Yann, comment ça va?
3: Très bien, Carlito, je vais très bien. Et vous, comment allez-vous de même?
1: Mais bien, j'adore Jacques Brel.
3: Yann.
1: Yann, vous allez bosser comme un malade aujourd'hui, vous le savez.
2: Oh oui, je le sais.
1: Vous allez nous proposer un petit jeu.
2: Oui, tout
1: on
2: à
1: appellera
2: fait.
1: Un de vos collaborateurs en Chine.
2: Oui, Ping, bien sûr.
1: Ping, monsieur voilà. Ping.
2: On adore.
1: C'est déjà pas mal. Vous allez nous faire déjà pour ça pour commencer. C'est plutôt bien. Jérôme est là avec une question oui. Colle tout à l'heure.
4: Oui.
1: Ok. Thierry
4: oui.
1: est là. Bonjour Thierry.
5: Oui, bonjour.
1: Comment est-ce
5: Est-ce que moi bien?
1: C'est parfait. Virginie est là. Bonjour Virginie.
6: Bonjour Carlito.
1: Je suis mal poli. Je commence toujours par les garçons.
6: C'est pas
1: surtout
6: grave.
1: Que pour l'instant, Virginie est un petit peu seule.
6: Pour l'instant.
1: Pour l'instant.
5: Ouais.
1: Parce que, écoutez, Lolotte.
7: Oui.
1: Laurence Ruati, vous êtes là?
8: Comment ça va, Michou?
7: Alors, je vais vous faire des trucs.
1: De
7: vous allez voir. Alors, figurez-vous.
1: Figurez-vous, Lolotte arrive, hein. Elle était dans le train, elle a eu un petit peu de retard dans le
9: ouais,
1: train.
9: Non, donc... et de toute façon, elle a toujours quelque chose, te gonzesse.
1: Ah, elle est toujours un pétard. Vous voulez dire qu'elle a toujours un pétard de travers, c'est ça?
9: Elle s'en va, elle va passer un coup de fil. Non, mais elle est bon patron, je te
6: elle
9: dis.
6: Elle est overbookée.
1: Elle est overbookée.
9: Overbookée elle est.
1: Non, mais oui. C'est vrai qu'elle fait des spectacles et donc elle voyage entre là-bas, de là, et
9: donc,
1: entre le train, l'avion, le paquebot, tout ça, le canot kayak.
6: C'est le talent, ça. Ah ouais, vous ouais, connaissez ouais. pas ça, vous avez pas ce problème.
9: Non mais oh, non. Attends, non.
7: Vous me cherchez.
1: Vous me cherchez. Donc machine à café, on parlera de quoi tout à l'heure, Virginie?
6: Oui, d'artiste.
1: D'artiste.
6: Oui.
1: La musica.
6: Ah,
1: très bien.
6: Pas que.
1: Pas que.
6: Non,
1: l'artiste.
6: Artistes.
1: Voilà.
6: Ah, okay. Ces artistes.
1: Bon, moi je vous propose de faire un petit karaoké tout de suite.
6: Oui.
1: Ça vous dit?
6: Oui.
1: Donc vous entendez une musique hyper connue. En général, vous la trouvez. Le problème, c'est que c'est pas les bonnes paroles. Ce sont les paroles d'un autre artiste. Est-ce que vous êtes chaud?
7: Ouais, oui.
1: Alors on y va, écoutez plutôt.
10: J'ai tout.
9: Retiens la nuit.
10: Chez le.
1: Non.
9: Les ports du pays d'Ancien.
10: La piscine.
6: Oh, dans le. Jen Birkin, la piscine.
9: Le bulle marine.
1: Bulle marine de qui?
9: Adjani.
1: Isabelle Adjani. One point pour.
9: Moi,
1: pour tout le monde.
9: Tout moi, j'ai dit porte du pays d'Ancien et j'ai dit.
1: Oh, non,
9: et j'ai dit bulle marine.
1: Non, vous n'avez pas dit pénitencier. Hein.
9: Ah si, j'ai dit port du pénitentiaire.
1: Si.
2: Ah oui, mais.
7: Tu n'avais pas dit les
1: écoutons, retour en arrière. Ah oui, c'est vrai. Ok, ça marche. Deuxième extrait, attention.
10: Porte l'eau, porte.
9: Nanananana.
2: Claude François,
11: lundi au soleil.
1: Oui, mais écoutez les paroles.
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2: Yannick Noah.
1: Oui.
9: Les tigres, les nigresses.
2: Les lions.
1: Non.
2: Les lions.
1: Les lions.
9: Les lions.
1: Ça marche dessus.

0: Max
1: oui,
0: Pibia,
1: Yannick. Porte l'eau, porte la vite. Oui, oui, je crois que c'est une bonne idée.
0: Allez, grand succès les années 80.
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3: Image, ouais.
0: Ouais.
1: C'est démon de minuit.
0: Ouais.

0: Afin de
1: week-end à Rome, non?
2: Oui, exactement.
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2: Eh ouais, c'était week-end à Rome. J'adore cette chanson. J'adore.
1: Gros respect.
2: Oh là là, qu'est-ce que c'est bon ça.
4: Ah, Étienne.
2: Franchement, et vous savez comment elle a été écrite cette chanson?
4: Non.
2: En fait, avec des potes, ils partaient à Rome.
4: D'accord.
2: Dans la voiture, ils étaient en décapotable. Et il y en a un qui a fait « Oh, on va écrire une chanson !» Et l'autre, il a fait « Oui, canin !» Et hop, blablabla, elle a été écrite, je crois, en 5 minutes.
4: Bah oui.
2: Le tube interplanétaire, quoi.
1: Mmh. Voilà. Ah, puis c'est bon.
2: C'est sûr, bah oui, c'est chouette.
3: S'il y a
2: un week-end...
1: Et puis il a une bonne tête, lui.
2: Oui, oui. Et enfin... Laurence Ruati nous a rejoint.
5: Ouais,
2: ça va, ça s'est bien passé votre voyage?
5: Oh oui, mais j'étais à Rome justement.
2: Eh ben oui, c'est pour ça.
5: Une ambiance là-bas, c'est
2: dingue. On a dit que vous aviez du retard, vous étiez dans le train, vous y arriviez.
5: Et oui, et me voici.
2: Eh ben on se retrouve dans un instant, à tout de suite. Merci les Jojos, c'était bien ça.
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2: Merci d'être avec nous dans
1: attends,
2: les...
1: Tu diriges rien et tout là.
2: S'il vous plaît.
1: T'es arrivé en retard, tu commences pas à faire des petits papiers à Carlito pour dire ce que tu vas faire.
2: Mais pourquoi vous coupez la chic là?
1: Non, mais elle arrive avec 10 minutes de retard et puis elle va choisir ce qu'on va dire.
2: Écoutez,
1: alors
2: écoutez,
1: tu t'assois, tu bouges pas.
2: Écoutez.
1: Et voilà.
2: Elle saura se faire pardonner, je vous le garantis.
5: Tu oh non, pas mal. Encore.
1: Mais oui, mais on dirait que tu fais exprès des fois.
4: C'est ça.
2: Vous cherchez. Dans un instant, on passera un petit coup de fil en Chine. On ira voir Monsieur Ping. Et dans les médias, c'est une tournée de blagues générale avec Laurence Ruati.
5: Mais
2: bim, vous avez qu'à Paris en retard.
5: Alors c'est un couple. Ils sont au resto. Puis il y a le serveur qui vient les voir. Et puis il dit à la nana. Alors, madame, ce ton. Là, elle est un petit peu gênée, tu vois. Et puis elle lui répond. Écoutez, il est riche au moins. C'est déjà ça. Ah non. Mais je parlais du plat.
2: C'est bien.
5: Et tu me prends à brûle pour
2: non, mais écoutez, vous avez fait une cascade.
1: Ouais,
2: c'est
1: moi,
2: bon.
1: Je dis que quand on a 10 minutes de retard, tu vois, on essaie de soigner son entrée. Okay,
2: voilà. Yann Morel.
7: Alors, c'est un mec qui va en confession. Et donc il commence à dire au curé. Alors voilà, donc ça se passe en 1952. Et en 1952 et donc
1: 52
7: tu vas voir, ça se passe en 1952.
1: Ça a l'air important.
7: Oui, tout à fait. Donc le mec il est en confession, il dit voilà, mon père, je viens vous voir parce que il se trouve que pendant la guerre, j'ai dû mentir quoi. Ah bon, vous avez dû mentir, mais pourquoi monsieur? Et parce que j'ai caché des juifs chez moi. Ah du coup c'est pas si grave que ça, c'est plutôt un pieux mensonge, ça y a pas de souci. Mais voilà, je dois soulager ma conscience parce qu'en fait je leur ai demandé un loyer. Oui, bon, c'est pas forcément joli, mais en même temps, bon, c'était la guerre. Ouais. Enfin, voilà, il fallait s'en sortir comme on pouvait. En plus, vous les avez quand même nourris, ces gens, je suppose. Oui, bien sûr. Bon, voilà, c'est pas très, très grave au final. Oui, mais voilà, mon père, je leur ai pas dit que la guerre était finie.
2: Moi, j'aime bien, moi. Jérôme.
1: Oui, mais poursuivre justement dans les, dans l'église, c'est un curé qui va voir son pote, le rabbin. Et il fait, dis donc, tu sais que j'ai un truc pour manger gratos? Et le rabbin, il fait, ah bon? Et comment ça se passe? Ben en fait, voilà, je vais au restaurant. Alors, je prends un restaurant et j'y vais jamais avant 21h30, 22h. Tu vois, juste pour le deuxième service. Et le rabbin, il fait, ouais. Et puis, donc, ben là, après, j'attends que je prends la commande, tu vois, je prends mon temps. Ouais, ben je prends une entrée, un plat, un dessert, je prends mon temps, tranquille. Puis le café, le cognac, puis j'attends la fermeture. Le rabbin, il fait, ah bon? Mais comment tu... Mais je bouge pas. Puis alors, les gens, les serveurs, tout ça, bon, mais ils font le ménage, ils rangent les tables et tout, ils mettent les tables sur les chaises, et puis, à un moment donné, bien sûr, il y a un garçon qui vient me voir pour me demander de payer. Ouais, bon. Et bien là, je lui dis que j'ai déjà payé à son collègue, qui est déjà parti. Et comme je suis guré, personne ne met ma parole en doute, tu vois, c'est, Oh, le rabbin, il dit, mais ouais, purée, mais c'est super comme truc. Il dit, pourquoi on n'y va pas ensemble? Et bien, le curé, bien, écoute, si tu veux, ok, je m'occupe de la réservation, demain, on va au resto. Donc, les deux, le rabbin et le curé, se retrouvent au resto. Et donc, ils font comme ils ont dit, 21h30, machin. Ils commandent, ça dure. Et puis, là, le serveur arrive pour payer. Puis, le curé, il fait... Ben oui, mais non, ça y est, c'est déjà fait. J'ai payé avec, avant, avec votre collègue là qui est parti. Et puis le rabbin qui rajoute, oui, puis d'ailleurs, ça fait un moment qu'on attend la monnaie.
2: Oh, moi je valide, allez bien, allez bien. Est-ce qu'on a le temps de passer un petit appel en Chine? Non, on va le faire après, Virginie, pour conclure,
0: oui.
2: Vite.
0: Oui, c'est un petit ver de terre qui a décidé d'hiberner. Et alors, il hiberne, et puis un matin, au beau jour, hop, il sort sa petite tête de son trou, et puis là, il voit un autre ver à côté de lui. Et donc, il engage la conversation. Il dit, c'est bien un beau temps aujourd'hui, hein? Pas de réponse, rien, silence. Bon, il est un peu surpris, tu vois, il se dit, il est timide. Il fait, bon, mais espérons que ça va pas se gâter ce week-end. Hein. Pas de réponse, rien. C'est bon. Bon, remarquez, on n'a pas trop à se plaindre quand même cette année, hein. Le printemps, il commence tôt. Pas de réponse. Alors là, il rentre dans son trou ici. Et merde, j'ai encore parlé à ma queue.
2: Ah, je l'adore, je la connaissais, mais je l'adore, elle est vraiment bien. On se retrouve dans un instant, on va faire un tour en Chine.
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1: Si vous venez d'arriver, vous êtes les bienvenus dans les affreux Jojo. On va retrouver Virginie Bourdin dans quelques instants pour la machine à café. Mais chose promise, chose due, on va passer un petit appel en Chine. Retrouver Monsieur Ping. En régie, est-ce que vous pouvez composer le 06 17 43 23 18 15 36 20 2. Ça sonne ? Oui, c'est bon. Allô ? Monsieur Ping ?
2: Oui, allô ?
1: Oui, bonjour, monsieur Ping. Ce sont les affreux Jojo.
2: Ah, mais oui, mais vous, on connaît tout de suite. Tout de suite. Parce que vous avez une voix très caractéristique.
1: Ah.
2: Ah, ouais, je trouve que vous parlez français avec un accent de merde.
1: Ah, et ben écoutez, merci. À bientôt. Au revoir.
2: Une blague.
1: Au revoir.
2: Une petite blague.
1: Une blague de vous, monsieur Ping.
2: Ah, une petite blague.
1: Oui.
2: Ah, oui, oui, oui, une petite blague. Alors, ces deux amis qui sont assis sur un banc et puis ils discutent, et il y en a un qui dit à l'autre: oh là là, dis donc, t'as fait trois jours entiers, je vois tout le temps des points noirs partout, je vois des points noirs. Et son copain, il lui dit: mais est-ce que tu as vu l'oculiste? Et l'autre, il lui dit: mais non, des points noirs, je te dis.
1: merci, hein, ça valait le coup.
2: Avec plaisir.
1: Si vous croisez Yann Morel, vous lui passez le bonjour.
2: Ah non, de le casse en deux.
1: Merci monsieur Ping, à bientôt, au revoir.
3: Virginie Bourdin.
1: C'est GG. Virginie.
2: Et moi, oui. Je dis plus rien. Moi, je...
1: C'est la machine à café. Ces petites infos que vous allez pouvoir sortir à la pause café à votre collègue. Et on parle de...
4: D'artistes.
1: Artistes, allez-y.
4: Artistes. Alors, Auguste Rodin, c'est l'un des sculpteurs les plus connus au monde,
1: oui,
4: vous en conviendrez.
1: Ouais,
4: mais
1: ouais,
4: à ses débuts, son talent laissait plus que perplexe les professionnels de l'époque. Et il fut recalé quand même 3 fois à l'examen d'entrée de l'école des Beaux-Arts.
1: Ah ouais ?
4: Et oui, son niveau en sculpture était jugé insuffisant.
2: Non, mais
1: c'est nul ce que vous faites. Hein.
2: Non, mais c'est vrai que des fois, on sent que ça manque de liant un peu, hein, dans ses œuvres.
1: Bravo.
2: C'est sûr.
4: Si Carmen de Georges Bizet est aujourd'hui l'opéra français le plus joué au monde, il fut un bide total à sa sortie en 1875.
1: Ah oui.
4: Et ouais, les spectateurs sortirent durant le spectacle, lors de la première, et après avoir recueilli les premiers actes par un silence, mais complètement glacial.
1: Ah, ça.
4: Bah, voilà, rien, pas...
1: rien, pas un copec,
4: non,
1: hein,
4: non,
1: pas un bravo, rien.
4: Et d'ailleurs, eh ben, Bizet ne s'en remit jamais totalement, et il mourut peu de temps après.
2: Oh,
1: ah ouais,
2: il avait le cœur brisé.
1: Ah ouais,
4: Bizet avait le cœur brisé. S'il avait su. Si les artistes vendent en général beaucoup mieux leurs albums studio que leurs albums live, Eric Clapton fait figure d'exception. Son album Unplugged s'est vendu à plus de 20 millions d'exemplaires. Ce qui en fait finalement, bon, bah déjà, l'album le plus vendu de l'artiste.
1: Oui, je l'ai.
4: Déjà, 20 millions quand même. Et surtout, ça en fait l'album live le plus vendu de tous les temps. Et alors, figurez-vous que cet album...
2: Oh merde.
1: Figurez-vous.
4: Elle l'a dit,
1: figurez-vous.
4: Je l'ai dit.
1: Et ouais, c'est pas grave.
5: C'est pas la première fois. Mais elle, on le fait pas remarquer, elle.
1: Non, c'est
6: le problème, si tu veux, c'est que c'est Laurence qui dit figurez-vous.
4: Voilà.
6: C'est l'autre qui fait le con sur les jingles. Et pour cette émission, c'est Lily qui dit figurez-vous. C'est Laurence qui déconne sur les jingles. Et à un moment donné, je suis permis. Donc, faut interdire à tout le monde. Voilà, c'est tout. Voilà, c'est
4: pas... Alors, ce qui est étonnant.
6: Oui.
1: Oui.
5: Voilà. Alors, t'étonnez-vous?
4: Voilà. Ah là, ça choque personne. Alors. Ce qui est étonnant avec cet album, c'est qu'il a failli ne jamais voir le jour.
6: Et oui.
4: Car la maison de disques pensait qu'il ne se vendrait pas. Et Clapton trouvait sa performance trop médiocre.
1: Ah ouais.
4: Voilà.
1: Ah, incroyable.
5: Il y en a qui ont du pif.
6: C'est ça qu'il faudrait faire comme truc. Il y a plein de choses comme ça où genre celle qui a cartonné le plus de Brel, c'est Amsterdam là, il aimait pas.
1: Ouais.
6: Et des trucs de compos de chansons qui ont été faites dans des trucs bizarres. Il y a plein d'anecdotes.
5: Tu veux dire qu'il faut qu'on écrive des trucs qu'on aime pas.
1: C'est ça.
7: Essayez.
6: Il y a eu plein de d'anecdotes rigolotes sur les chansons.
4: Ah bah oui.
6: Il y a une rubrique de ça, tu vois.
1: Ah oui, c'est pas mal ça. Ouais, ça.
6: Comme par exemple le chanteur des Doors.
1: Oui, Jim Morrison.
6: Ouais, il voulait chanter une chanson, mais il n'arrivait pas. Et puis il a fait venir une fille dans le studio. Et,
1: ouais. Et tout d'un coup, ça allait mieux.
6: Et ça allait mieux.
1: D'accord.
6: Tu vois, voilà.
1: Et sur l'album de Clapton, Unplugged, il y a la version de Leila qu'on connaît, qui est très rock vraiment. Et sur l'album live en acoustique, c'est une merveille. Et cet album, vous l'avez pas cet album,
4: non,
1: je vous conseille. Ouais, vraiment. Unplugged.
6: Clapton, c'est quand même.
1: Ah ouais. On a fini, Virginie.
4: On a fini.
1: Et ben, c'était super.
4: Et ben, tant mieux.
1: Vous en gardez un petit peu sous le coude, hein.
4: J'en garde toujours sous le coude.
1: Très bien. À tout à l'heure. On se retrouve dans un instant avec Laurence Ruati.
5: Ouais.
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1: Et c'est nous, on est là. Et oui, toujours en place avec Lolotte maintenant. Vous allez nous proposer une petite Lolo Web, il me semble.
4: Allez.
1: Laurence Ruati, Lolotte. Laurence Ruati, Lolotte. Figurez-vous, Lolotte, quand vous attendez.
5: Il l'a dit.
1: Mais oui, j'ai dit figurez-vous.
5: Il a osé. Et il a osé parce qu'il est loin de Jérôme.
1: Oui, c'est parce que je crois que je n'ai jamais dit figurez-vous.
4: C'est vrai ?
1: Ah oui, figurez-vous.
5: Oh, du coup, j'en place figure-toi partout. C'est vrai que j'avais jamais entendu. Donc, on revient sur la Loulou Web.
1: La Loulou Web.
5: Ouais, mais nous, on t'aime.
1: Ouais.
5: Alors, il abandonne son poste de conducteur de train. Ok, alors ça se passe au Japon. Hein, au Japon.
1: Oui,
5: c'est un nouveau pays.
1: C'est juste à côté.
5: C'est le Japon.
1: T'as le Japon et à côté le Japon.
5: Voilà. Donc, au Japon, il abandonne son poste de
6: conducteur. Par exemple, elle prend le tic de Carlito. Je crois qu'il y a eu un transfert. De
1: il y a eu un transfert, c'est ça.
6: Il y a eu de l'orage, il y a eu un truc.
5: C'est parce qu'on a changé de place, faut plus le faire ça. Ça, on prend le problème de l'autre.
6: Là, il y a que Didi, il reste Didi en fait.
5: C'est ça.
6: Lui, quand tu le mets
5: c'est parce que personne n'y veut sa place. Non.
6: Pourquoi ? Les transferts, ça marche pas.
5: Donc, il abandonne son poste de conducteur de train et perd une minute sur le trajet, ce qui va lui faire perdre son poste. Pourquoi ?
1: Pourquoi, qu'est-ce qu'il a fait ? Je parle plus.
2: C'est pas bien d'être en retard.
5: Moi, je boude.
3: Il abandonne son poste.
6: C'est quoi l'autre ?
5: Alors, il abandonne son poste, mais pourquoi il abandonne son poste et qu'est-ce qu'il fait exactement ?
3: C'est quoi la question ? Il est conducteur de train.
5: La question, c'est qu'est-ce qu'il a fait pour abandonner son poste ? Il est conducteur de train. Il faut savoir que à Tokyo, exactement, ils sont très. Le temps, c'est le temps.
1: Ponctuel.
5: Tu vois, 27 secondes, c'est 27 secondes. Faut pas déconner. Quand on dit c'est l'heure, c'est l'heure. Et là, il est arrivé avec une minute de retard. C'est d'ailleurs ça qu'il a fait. Qui l'a grillé, quoi, entre guillemets. Parce qu'il a abandonné son poste. Pour faire quoi ?
1: Mais
5: il a
1: abandonné
5: à qui ?
1: Il a pas été licencié.
5: Il a pas été licencié, mais effectivement, nous avons déjà la bonne réponse. Voilà. Tu peux lui mettre une. Le problème, c'est qu'il a eu très envie de faire pipi, ce monsieur, et il a abandonné son poste à un collègue, enfin un employé qui était pas du tout qualifié.
1: Ah,
5: Il a laissé quelqu'un conduire le train pendant 3 minutes. Il y avait quand même 160 passagers dans le train qui roulait à 150 km/h.
1: C'est moi qui ai connu.
7: Roger, viens là, je vais t'expliquer un truc. Alors le bouton là, c'est pour freiner et celui-là, c'est pour accélérer. Bon, en gros, tu touches à rien, je vais pisser, je reviens.
5: Exactement,
6: t'es en train de dire que au Japon, les trains sont pile à l'heure.
5: Oui, alors oui, ah oui, ils sont très ponctuels.
6: Parce que, mais oui, et alors le mec, oui, il a été viré là-bas, donc il a postulé à SNCF chez nous.
5: C'est ça. Il a été pris, je crois.
6: Et il a toujours le temps de pisser, du coup. Et même là, je crois qu'il va se faire virer parce qu'il est
7: un peu trop ponctuel.
6: Ouais,
7: trop ponctuel, il s'est fait virer.
6: Non,
7: aussi.
6: Il est pas assez en retard en fait. Il est en retard, mais pas assez.
5: Eh ben oui,
1: d'accord.
5: Eh ben c'est ça, mes amis.
1: Écoutez, merci Lolotte.
5: Avec plaisir.
1: Bon, il y en aura d'autres, hein, de toute façon.
5: Mais bien sûr, il y en aura d'autres.
1: Virginie, vous avez des mots de grand-mère, je crois, à nous proposer, c'est ça, hein ?
8: Mais bien sûr,
1: vous avez perdu votre fiche. Ah, elle est là.
8: Évidemment,
1: voilà, tout va bien.
8: Mon Carlito. Alors, oui. Par exemple, si je vous dis, on n'est pas sorti de l'auberge.
1: Ah oui.
6: Oh, oui, ça c'est facile, ça.
1: Moi, je sais pas.
5: Ah ouais, c'est facile. Ah ouais, c'est facile. Tu sais d'où ça vient ?
6: Non, mais je l'ai su, ouais. Ça fait une.
7: Oui, on n'est pas sorti de l'auberge.
8: On n'est pas sorti de l'auberge.
6: On n'est pas sorti de l'auberge.
8: On n'est pas sorti d'affaires. Mais pourquoi cette auberge
5: Est-ce que c'était un temps de guerre, par exemple ?
8: Alors, non, pas du tout.
6: Non, c'était au Moyen-Âge, tout comme ça date de super loin.
1: Ouais, c'est ça. On n'est pas sorti de l'auberge.
8: Ça date de super loin, mais en réalité, est-ce que c'était au Moyen-Âge ? Je ne suis pas bien sûre.
5: Je ne suis pas sûre.
8: En fait, ça veut dire que les ennuis et les difficultés se confondent avec l'auberge, car dans l'argot des voleurs, ce mot correspond à la prison.
1: Mais bien sûr.
8: Voilà, et donc si cette dernière propose évidemment le gîte et le couvert, c'est quand même un lieu où les désagréments.
6: On n'est pas sorti de l'auberge, ça veut dire qu'on va avoir des problèmes.
1: D'accord.
8: On va avoir des problèmes beaucoup, souvent et longtemps.
1: Eh ben c'est super.
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1: Vous êtes dans les affreux jojo et donc, à partir de maintenant, nous allons retrouver le Grand Sphinx.
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1: Bonjour Grand Sphinx, comment allez-vous ?
15: Bonjour les amis.
1: Mais prenez une pastille.
6: Qu'est-ce qui se passe Grand Sphinx ?
15: J'avalais une mouche sur le trajet.
1: Bah oui, mais oui. Et à un moment, j'ai cru que c'était Thierry Alonso.
15: Oui, moi aussi.
1: Je sais pas pourquoi.
6: C'est son cousin.
1: C'est son cousin. Grand Sphinx.
15: Oui.
1: Vous allez nous proposer une énigme, une charade, c'est quoi ? Une devinette ?
15: Une devinette, oui.
1: Une devinette, oui. D'accord.
6: Alors, écoutez-moi. Pas été bon, là. Oui. Il n'était pas bon l'autre jour.
15: Imaginez la situation.
1: Oui, d'accord.
15: Surpris par la tempête de neige en pleine montagne, vous errez frigorifié dans la nuit et vous tombez par chance sur un refuge. L'abri est sombre, froid et désert. Il y a heureusement une bougie, une lampe à huile et un poêle à bois.
1: Un poêle.
6: Un poêle à bois.
1: Un poêle à bois, mon con.
16: Comment tu parles au sphinx ?
1: Oh, excusez-moi, il va me transformer. Excusez-moi, grand sphinx.
6: C'est un poêle. Un poêle.
1: Un poêle.
16: C'est comme ça qu'on disait avant.
1: Un poêle.
16: Mais un oui, poêle.
1: D'accord. Ouais. Moi, je suis perdu. Je sais pas ce qu'il a raconté, là.
16: Mais si, t'es perdu dans la neige. T'arrives, il y a un refuge, il est glacial. Il y a oui. une bougie et une lampe à huile.
1: Oui.
6: C'est comme un barbecue.
1: Merci, Virginie, vous suivez, hein.
6: Tu vois ce que c'est qu'un barbecue ?
1: Oui.
6: Mais c'est comme une poêle.
1: Une poêle. Ok. Et alors ?
15: Et alors quoi ? Dans vos poches, vous n'avez qu'une seule allumette.
1: Oui.
16: Ah.
1: Oui.
6: Oui.
1: Ah, d'accord.
15: Alors, vous allez avoir une réponse chacun.
1: Oui, oui, oui.
15: Qu'allumez-vous en premier ?
1: En premier.
6: Ben, l'allumette.
1: Bah oui, évidemment.
15: Agaçant celui-là.
4: Oh, c'était ça.
1: C'était ça. C'était ça.
4: Oui.
1: Oh non. Bon, ben on va en faire une autre, hein, grand sphinx. Jérôme, oui. On vous a dit de pas donner les réponses.
4: C'est fou, comment... ça.
6: Mais non, mais j'ai rien écouté de l'énigme.
4: Cette émission était un jeu de divertissement.
6: Mais non, mais en fait, c'est parce qu'il fallait pas l'interrompre, parce qu'on aurait pu se perdre. Mais là, on l'a interrompu. Et le seul truc que j'ai entendu, vous avez une allumette.
1: Ah oui, d'accord.
6: Et une seule, qu'est-ce que vous allumez en premier?
1: Ah, vous êtes tombé là-dessus et donc vous avez dit l'allumette.
6: Ah mais j'étais resté sur Powell.
1: D'accord. Le Powell. Grand Sphinx, vous avez le temps pour nous en faire une autre?
15: Allez.
6: Bah, il a tout de près, lui, tu parles.
1: Bah, et ça bosse. Hein.
15: Quelle différence y a-t-il entre un menteur et une pomme cuite?
1: Alors, un menteur
6: et une pomme cuite.
7: Alors j'en ai une autre. Quelle est la différence entre une armoire normande et une autruche?
1: Et bien c'est qu'elles sont pas
6: deux
1: pareilles.
6: T'as 2 heures devant toi.
1: Un menteur et une pomme cuite. Ok.
4: Aucune. Ils ont tous les deux des pépins.
1: Ah, c'est joli ça, Virginie.
4: C'est mignon.
1: C'est mignon.
4: C'est pas ça, mais c'est mignon.
6: C'est pas mal. Moi, c'est pas mal.
15: C'est bien, mais non, c'est pas ça.
1: Oui.
4: Eh ben...
6: Alors, la pomme cuite.
1: On peut la manger, le menteur, c'est plus compliqué.
6: Non, non, bien cuit.
4: Ça aurait pu être ça, hein. Rôti.
6: Bien cuit, moi je mange.
1: Ah oui.
6: Le menteur et la pomme cuite. Quelle est la différence entre un menteur et une pomme cuite?
7: Non, le point commun.
15: La différence.
1: Y a-t-il un jeu de mots? Y a un jeu de mots par là?
15: Non.
1: Non.
7: Mais attends, la différence.
4: Il y en a quand même pas mal,
7: bah
4: quoi.
7: Bah oui, c'est ça.
15: Il y en a une, essentiellement.
4: Une
6: la pomme. Ah ouais, attends, j'ai un truc. Ouais. La qu'est-ce que c'est les bazars là? Genre la pomme, elle est cuite au four.
1: Oui.
6: Et le menteur, il est four en cuite.
4: Il est four en cuite.
15: J'ai pas trop tout compris, mais non.
1: Non, c'est pas
6: alors,
1: ça.
6: J'ai essayé.
7: Il est fort en cuite.
6: Il dit qu'il est fort en cuite.
1: Vous avez une idée, Lolotte?
4: Ah, mais point du tout. Ah,
1: on a bien vu.
6: Non, tu cherches rien du tout.
4: Mais si, je cherche.
6: Arrête d'escroquer les gens, purin.
4: Mais point du tout. Et purin, ça veut rien dire.
6: Parce que je voulais pas dire putain, c'est tout. Non, mais j'ai plus gros au truc, espèce de nonasse.
1: Vous avez plus de surfait gros mots, hein.
6: J'ai plus
1: de
6: surfait gros mots et je veux que
4: j'ai pas le droit de dire fuite.
6: Que je t'aime plus.
4: Moi, je suis.
1: Il nous reste 20 secondes. Vous allez voir qu'il va nous sécher, le grand sphinx.
6: Mais c'est pas un truc comme ça. C'est pas un truc dans ce style-là, non.
1: Bon, en même temps, comme disait Yann, c'est quoi la différence entre un poteau et un camion de 38 tonnes, quoi.
6: Vaut mieux que le poteau rencontre 38 tonnes que l'inverse.
1: Oui, alors dites-nous, grand sphinx.
15: Eh ben, il n'y en a aucune.
1: Oh, putain.
7: Oui, parce que...
4: Oh, nana.
15: Ils ne sont qu'une ni l'un ni l'autre.
1: Ah. Oh, si, c'est joli, bravo. Bravo. Merci, grand sphinx. Vous revenez quand vous voulez.
15: Avec plaisir, les amis.
1: Au revoir.
15: Au revoir.
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1: Vous êtes dans les affreux Jojo, vous nous écoutez un petit peu partout en France et même à l'étranger, puisqu'il y a pas mal de radios web qui nous diffusent. Et j'allais vous dire un truc et je l'ai mangé. Et vous pouvez nous retrouver sur Facebook également, sur le groupe Les Affreux Jojo. Vous laissez vos blagounettes et on les racontera en direct. Dans les médias, on va retrouver Yann Morel pour un petit jeu.
7: Exactement.
1: Rappelez-nous le principe de ce jeu, s'il
7: un
1: vous plaît.
7: Un jeu où on va chanter.
1: Ah, voilà. Okay.
7: Le principe est infinitant.
1: Le principe.
4: Il a dit le principe.
1: Ouais. Non, je suis d'accord.
7: Le principe.
1: Non, parce que moi, quand j'en fais une, on claque, lim, bim, boum, on me. Hein.
7: Bon, le principe est infinitant. Je vais donner un mot.
1: Ouais.
7: Et il va falloir que vous me donniez, voilà, une phrase chantée contenant ce mot.
1: Alors, dans un temps imparti.
7: Ah, on rajoute le temps.
1: Ah ben, ça serait
7: vous
1: tellement
7: avez un timing,
1: plus rigolo.
7: Vous avez
1: j'ai ce qu'il faut.
7: Ok, bon.
1: J'ai ce qu'il faut, je crois.
7: Donc, on va faire les équipes. Alors, ouais. Qu'est-ce qu'on n'a pas fait? Eh ben, Jérôme et Titi.
1: Ouais.
6: Oh, je me casse.
7: Contre bah, Virginie, Carlito et Laurence.
1: D'accord. Est-ce que 10 secondes de réflexion, ça vous paraît correct?
7: Ça me semble pas mal, 10 secondes.
1: 10 ou 15?
7: Oh, 10.
1: Ouais, 10. 10, ok.
7: 10. Ouais, allez, mets 15.
1: On va démarrer à 15, allez, hein, quand même.
7: Donc, bien sûr, comme il y a une équipe de 2 joueurs seulement, ce sera à eux de donner la première réponse. Et le premier mot est le mot bateau.
1: Bateau, c'est parti.
6: Oh mon bateau.
1: Très bien joué. Alors, ça, pas mal.
7: C'est très bien joué. Équipe Jérôme Titi. Bonne réponse de Jérôme.
15: Il me dit pas merci. Alors, toi.
1: On y va.
7: Équipe Carlito, Virginie, Laurence. Le mot bateau.
1: Vous l'avez? Non. Tous les bateaux s'envolent. Et voilà, merci, au revoir.
6: C'est ça.
1: Autre chose.
4: C'est quoi
1: tous les bateaux, tous les bateaux s'envolent, Didier Barbelivien.
4: Vas-y, fais-en un peu plus.
1: Non, tous les bateaux s'envolent.
18: N'importe quoi. N'importe quoi, n'existe pas.
1: Non, c'est pas ça.
18: Non. Je sais pas.
1: J'ai cru.
6: Avec
1: l'aplomb, tous les bateaux s'envolent.
6: Attends, deux secondes.
4: Avec l'aplomb, peut-être ça passe. Hein. C'est pas mal.
6: Non, mais j'en ai un comme Carlito.
1: Attendez, je pose le veto parce que dans le public, il y a un connaisseur et il y a bien une chance. C'est Michel Sardou, tous les bateaux s'envolent.
6: Ouais, moi aussi j'en ai.
1: Bam!
6: Ouais. Tous les bateaux, les filles de mon âge,
18: si j'avais un marteau, un bateau.
1: Ou un bateau, n'importe quoi.
6: Si j'avais un bateau.
1: Ok.
7: Allez, réponse accordée.
1: Ça existe pour de vrai.
7: Ça existe pour de vrai, réponse accordée. C'est donc à Jérôme et Titi, toujours le mot bateau.
1: 3, 2, 1, top, c'est parti.
6: Tous les bateaux, les filles.
4: Bateau, c'est pas facile, hein.
1: J'en ai un. Non, mettez-vous, gardez-le.
4: On en a un. 5.
6: Ah, on va s'aimer. Sur un bateau, sur un oreiller.
4: Non.
6: Il y a bateau dedans.
4: Non, c'est voilier.
1: Sans voilier.
7: Non, sur le pont d'un bateau.
1: Sur le pont d'un bateau. Ouais, mais il a pas dit.
6: Se brûler la peau.
1: On
6: l'accorde.
4: Il les a aidés quand même.
6: Pas du tout. Non. Du tout.
1: Combien il y a là pour l'instant?
7: Mais c'est pas grave, tant que vous donnez des réponses, le jeu continue.
4: D'accord.
1: Hein, Lili, vous en avez un?
7: Allez, c'est à vous.
1: Allez-y.
4: De love bateau.
18: Quoi?
4: De love boat.
1: De love bateau.
18: C'est pas bateau, hein.
4: Oui?
18: Non, c'est pas bateau, c'est quoi?
4: De love boat. Eh bien, un boat, c'est quoi? Bon, allez, j'arrête de faire l'idiote.
1: On repart.
4: Bateau sur le bateau. Ma grand-mère, bateau. Sur l'eau, ma grand-mère est dans le pot. Allez.
6: On l'a vu hier, la chanson de l'année 2000, je sais plus combien là. Eddie Préto, bateau mouche.
4: C'est quoi ça?
1: C'est Eddie de Préto. Mais je sais pas s'il le dit dedans.
6: Si, il le dit.
1: Il dit bateau mouche.
6: Oui, il le dit.
1: Vous l'accordez, Yann?
7: Ah ben normalement, faut chanter un peu quand même.
1: Allez-y, Yann. Allez-y.
7: Sinon, non, alors, ça marche pas.
4: J'en ai un.
1: Elle est contente.
4: Elle est contente,
1: Alana.
4: Attends,
7: alors, Thierry, Jérôme, est-ce que vous séchez? Vous me séchez, là?
6: Mais non, mais
1: attends, je lance le chrono, top.
6: Il était un petit navire.
4: Non,
7: navire, c'est pas bateau.
4: Y a pas bateau.
6: C'est un bateau, navire.
4: Y a pas bateau.
7: C'est le mot bateau.
4: Attendez, Virginie,
1: Vous allez vous faire exploser.
6: Maman, les petits bateaux, dis les jambes.
4: C'est exactement ce qu'elle allait dire.
1: C'est ce qu'on a dit, hein. C'est ce qu'elle a fait tout à l'heure.
6: Non.
1: Ah si, je suis désolé.
7: Elle a dit bateau sur l'eau.
4: Oui, mais c'est
6: bateau sur l'eau.
7: Donc maman, les petits bateaux, c'est accepté.
6: Et sur le fil, on a gagné.
1: Bob, que dalle, vous avez gagné.
18: Partenaire.
1: Égalité.
7: Oui.
1: Égalité. Ils ont gagné.
6: Égalité de quoi?
1: Ils ont gagné, vous avez gagné.
4: Non.
7: Non, c'est égalité. Une égalité parfaite. Plus un pour les garçons parce que ceux qui avaient commencé.
1: Yann Morel, vous mettez le bordel dans cette émission par votre faute, on va tous se fâcher. Merci Laurent Soati.
4: Avec

Salut les petits loups, ravi de vous accueillir. Si vous nous rejoignez sur Liberté FM pour ce rendez-vous musical autour des tubas et des chansons parfois oubliées aussi des années 80, un peu 70, quelques succès du grenier, le top 50 et les hit parades incontournables évidemment, ou ces titres enregistrés par des vedettes à l'époque, hein, mais qui n'ont pas forcément reçu l'adhésion du public, peut-être de quelques fans, ces 45 tours qu'on mettait dans le placard et qu'on aurait écouté vraiment, pas vraiment. Et puis sinon, quelques titres entendus aussi sur les radios dites historiques aujourd'hui. Démarrons par un premier voyage musical, destination l'Italie, grâce à un succès là, de Lily Cube.

Le son des années 80 avec un duo inattendu en 1983. Sylvie Vartan, Michel Sardou, la première fois qu'on s'aimera, ils l'interpréteront la chanson dans

Une chanson de Dalida. Nous sommes en 1981. Il pleut sur Bruxelles. À travers ce titre, elle rend hommage à Jacques Brel, qui nous a quittés. C'est en 1978. Rendez-vous tout de suite sur Liberté FM avec une chanson qui ne rentrera pas d'abord dans le top 50 parce qu'à l'époque, évidemment, le top 50 n'existe pas. Mais dans les hit parades, le titre se placera quand même dans le trio des meilleures ventes pour Dalida. Avec cet hommage, ça lui permettra aussi de faire plusieurs participations dans des émissions de variété et de divertissement. Comme Noël au cœur ou encore les émissions Cadence 3, j'en parlais tout à l'heure, avec justement Guy Lux. Il pleut sur Bruxelles, Dalida.

Une chanson humanitaire écrite par Charles Aznavour après le séisme à Erevan. Pour toi, Arménie.

C'était ce qu'on appelait à l'époque un maxi 45 tours. Un 33 tours, femme d'aujourd'hui pour Jeanne Masse en 1986. Voici le titre éponyme de cet album.

Bon, alors à un moment donné, ben oui, il faut bien un petit succès du grenier, sinon ça ne donnerait pas le charme à cette émission. Grâce à, eh oui, au vide-grenier, je découvre quelques 45 tours avec un titre chanson pour Virginie. Alors j'avoue que c'est pas trop mal foutu. Mais bon, ben voilà, ça a le mérite tout simplement d'être enregistré par...

redonne le nom de l'artiste, Patrick Lesseau. Il n'a enregistré que 3 45 tours à ce moment-là, dont cette chanson pour Virginie, un slow incontournable. Autre titre de ces années 80, True Colors, et c'est Cyndi Lauper.

tube pour Renaud après Glenn Medeiros en 1983, Morgane de toi, dont la musique a été composée par Henri-Alain Langolf sur l'album donc de 83, Morgane de toi.

Elsa Linguini, à présent, Elsa chanteuse au début des années 80, avec tout simplement son prénom, nièce de la comédienne Marlène Jobert, actrice ensuite dans les années 90-2000, hein, elle reprendra d'ailleurs à ce moment-là son véritable nom complet, Elsa Linguini. Et puis, elle sera aux côtés de Michel Serrault. C'est important, ça, en 81, de Romy Schneider, dans Garde à vue. C'est peut-être là qu'elle a chopé le virus de la comédie. Mais elle sera donc surtout chanteuse grâce à un film aux côtés de Christophe Malavoy et Jane Birkin, La femme de ma vie. La chanson « T'en vas pas » sera un énorme succès. Elle a alors 13 ans. Elle sera la plus jeune artiste numéro 1 du top 50. Elle restera d'ailleurs 8 semaines numéro 1 des ventes de 45 tours à ce moment-là. Et puis ensuite, elle se tournera progressivement, définitivement d'ailleurs, vers la fiction et le cinéma. Le retour de Casanova aux côtés d'Alain Delon, entre autres, lui permettra de casser son image de chanteuse. Quelque chose

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1: Bonjour à tous, c'est Cyril. On se retrouve pour vos idées de sorties. Vendredi 19 juin à 20h30 à Saint-Germain-du-Salambre derrière la Syrie, une pièce de théâtre vous est proposée par les Compagnons de l'Imaginaire. Des pétales et des larmes, l'entrée est gratuite. Vendredi 19 juin à Neuvic-sur-Lille au Boulodrome, c'est la fête de l'été. Fête foraine et concert avec Alexina Lebon, chanteuse et DJ set à partir de 22h30. L'entrée est gratuite, restauration et buvette sur place. Samedi 20 juin à Bassillac et Auberoche, fête de la musique organisée par le FCBM. De 15h à 18h, chorale de Bassillac à la salle Buffière. De 18h à 20h, plusieurs concerts vous sont proposés avec l'entrée gratuite avec Estelle et Christophe, c'est de la variété française et internationale. De 20h à 22h, la soirée se poursuivra avec la banda La Bodega de Bergerac. De 22h à 2h, tournée d'été du podium Ambiance Disco. Buvette et restauration sur place, repas du samedi soir sur réservation au 06 87 01 57 53. C'est 22€ avec melon, sanglier à la broche, pomme de terre, salade fromage, crêpes et boules de glace. Samedi 20 juin, feu de la Saint-Jean à Saint-Vincent de Jalmoutier. Repas moules frites, fromage, dessert pour 13€, c'est à partir de 20h et c'est organisé par le comité des fêtes. Vous aurez le choix entre des moules marinières, des moules au roquefort ou des moules au chorizo. C'est sur réservation au 06 79 22 65 39. Samedi 20 juin au château de Fayolle, pièce de théâtre des pétales et des larmes à 20h30. L'entrée est à 6€ avec une boisson offerte. Samedi 20 juin, deuxième jour de la fête de l'été au Boulodrome de Neuvic. Deux concerts vous sont proposés avec Moodsol et Big Head and the Red Balls. Il y aura des manèges sur place, l'entrée est gratuite avec restauration et buvette sur place. Dimanche 21 juin, dernier jour de la fête de l'été au Boulodrome de Neuvic, organisé par l'APE des Gouillassous. Fête foraine et vide grenier, 2€ le mètre, inscription au 06 16 78 42 00. Il y aura également des manèges sur place, l'entrée est gratuite avec restauration, buvette sur place. Dimanche 21 juin, au château de Fayolle, des pétales et des larmes. C'est une pièce de théâtre qui vous est proposée à 18h30. L'entrée est à 6€ avec une boisson offerte. Samedi 27 juin à Saint-Sulpice de Romagnac au Donzac, marché gourmand organisé par l'APE des Hauts-de-Drône au profit des écoles à partir de 18h30. L'entrée est gratuite, sur place il y aura les food trucks, des producteurs locaux, des buvettes et des structures gonflables. Vous pourrez également profiter d'un concert de douche à blues et la finale du top 14 sera diffusée. Voilà, c'était vos idées de sortie. Vous pouvez retrouver le détail de toutes ces informations sur le site internet de Liberté FM ou sur notre page Facebook. Si vous aussi vous êtes organisateur d'une manifestation et que vous souhaitez communiquer sur Liberté FM, n'hésitez pas à nous envoyer un mail à contact@libertefm.fr. Quant à moi, je vous dis à très vite.

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Bonjour, une petite sélection télé pour votre soirée du mardi 16 juin sur M6 du foot France-Sénégal. Ça y est, les choses sérieuses commencent pour les Bleus dans cette Coupe du Monde. Les hommes de Didier Deschamps entrent dans la compétition avec un match contre le Sénégal, redoutable équipe africaine. Sur France 2, le duplex, pièce de théâtre avec Pascal Légitimus et Corinne Touzé. Les bergers habitent au 6e et dernier étage d'un immeuble parisien. Ils rêvent de récupérer l'appartement de leur voisin du dessous. Sur TF1, Monk, le retour, téléfilm. Sur W9, les 20 tubes des années 90 préférées des Français. Divertissement présenté par Jérôme Anthony. Retour sur une décennie de succès. Sur TMC, 90 minutes enquête. Magazine sur le thème baguette, jambon et cornichon. Tromperie et révélation sur le sandwich préféré des Français. Sur France 5, déco pour tous. L'envers du décor, documentaire. Et puis sur Arte, Monaco, la grande histoire d'un micro-État. Série documentaire. Très belle soirée télé à tous.

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1: Bonjour à tous, c'est Cyril. On se retrouve pour vos idées de sorties. Vendredi 19 juin à 20h30 à Saint-Germain-du-Salambre derrière la Syrie, une pièce de théâtre vous est proposée par les Compagnons de l'Imaginaire. Des pétales et des larmes, l'entrée est gratuite. Vendredi 19 juin à Neuvic-sur-Lille au Boulodrome, c'est la fête de l'été. Fête foraine et concert avec Alexina Lebon, chanteuse et DJ set à partir de 22h30. L'entrée est gratuite, restauration et buvette sur place. Samedi 20 juin à Bassillac et Auberoche, fête de la musique organisée par le FCBM. De 15h à 18h, chorale de Bassillac à la salle Buffière. De 18h à 20h, plusieurs concerts vous sont proposés avec l'entrée gratuite avec Estelle et Christophe, c'est de la variété française et internationale. De 20h à 22h, la soirée se poursuivra avec la banda La Bodega de Bergerac. De 22h à 2h, tournée d'été du podium Ambiance Disco. Buvette et restauration sur place, repas du samedi soir sur réservation au 06 87 01 57 53, c'est 22€ avec melon, sanglier à la broche, pomme de terre, salade fromage, crêpes et boules de glace. Samedi 20 juin, feu de la Saint-Jean à Saint-Vincent de Jalmoutier. Repas, moules frites, fromage, dessert pour 13€, c'est à partir de 20h et c'est organisé par le comité des fêtes. Vous aurez le choix entre des moules marinières, des moules au roquefort ou des moules au chorizo. C'est sur réservation au 06 79 22 65 39. Samedi 20 juin au château de Fayolle, pièce de théâtre des pétales et des larmes à 20h30. L'entrée est à 6€ avec une boisson offerte. Samedi 20 juin, deuxième jour de la fête de l'été au Boulodrome de Neuvic. Deux concerts vous sont proposés avec Moulsol et Big Head and the Red Balls. Il y aura des manèges sur place, l'entrée est gratuite avec restauration et buvette sur place. Dimanche 21 juin, dernier jour de la fête de l'été au Boulodrome de Neuvic, organisée par l'APE des Gouillassous. Fête foraine et vide grenier, 2€ le mètre, inscription au 06 16 78 42 00. Il y aura également des manèges sur place, l'entrée est gratuite avec restauration, buvette sur place. Dimanche 21 juin, au château de Fayolle, des pétales et des larmes, c'est une pièce de théâtre qui vous est proposée à 18h30. L'entrée est à 6€ avec une boisson offerte. Samedi 27 juin à Saint-Sulpice de Romagnac au Donzac, marché gourmand organisé par l'APE des hauts de drone au profit des écoles à partir de 18h30. L'entrée est gratuite, sur place il y aura les food trucks, des producteurs locaux, des buvettes et des structures gonflables. Vous pourrez également profiter d'un concert de douche à blues et la finale du top 14 sera diffusée. Voilà, c'était vos idées de sortie. Vous pouvez retrouver le détail de toutes ces informations sur le site internet de Liberté FM ou sur notre page Facebook. Si vous aussi vous êtes organisateur d'une manifestation et que vous souhaitez communiquer sur Liberté FM, n'hésitez pas à nous envoyer un mail à contact@libertefm.fr. Quant à moi, je vous dis à très vite.

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0: Bonjour, une petite sélection télé pour votre soirée du mardi 16 juin sur M6 du foot France-Sénégal. Ça y est, les choses sérieuses commencent pour les Bleus dans cette Coupe du Monde. Les hommes de Didier Deschamps entrent dans la compétition avec un match contre le Sénégal, redoutable équipe africaine. Sur France 2, le duplex, pièce de théâtre avec Pascal Légitimus et Corinne Touzé. Les bergers habitent au 6e et dernier étage d'un immeuble parisien. Ils rêvent de récupérer l'appartement de leur voisin du dessous. Sur TF1, Monk, le retour, téléfilm. Sur W9, les 20 tubes des années 90 préférés des Français. Divertissement présenté par Jérôme Anthony. Retour sur une décennie de succès. Sur TMC, 90 minutes enquête. Magazine sur le thème baguette, jambon et cornichon. Tromperie et révélation sur le sandwich préféré des Français. Sur France 5, déco pour tous. L'envers du décor, documentaire. Et puis sur Arte, Monaco, la grande histoire d'un micro-État. Série documentaire. Très belle soirée télé à tous.
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1: Bonjour à tous, c'est Cyril. On se retrouve pour vos idées de sorties. Vendredi 19 juin à 20h30 à Saint-Germain-du-Salambre derrière la Syrie, une pièce de théâtre vous est proposée par les Compagnons de l'Imaginaire. Des pétales et des larmes, l'entrée est gratuite. Vendredi 19 juin à Neuvic-sur-Lille au Boulodrome, c'est la fête de l'été. Fête foraine et concert avec Alexina Lebon, chanteuse et DJ set à partir de 22h30. L'entrée est gratuite, restauration et buvette sur place. Samedi 20 juin à Bassillac et Auberoche, fête de la musique organisée par le FCBM. De 15h à 18h, chorale de Bassillac à la salle Buffière. De 18h à 20h, plusieurs concerts vous sont proposés avec l'entrée gratuite avec Estelle et Christophe, c'est de la variété française et internationale. De 20h à 22h, la soirée se poursuivra avec la banda La Bodega de Bergerac. De 22h à 2h, tournée d'été du podium Ambiance Disco. Buvette et restauration sur place, repas du samedi soir sur réservation au 06 87 01 57 53. C'est 22€ avec melon, sanglier à la broche, pommes de terre, salade fromage, crêpes et boules de glace. Samedi 20 juin, feu de la Saint-Jean à Saint-Vincent de Jalmoutier. Repas, moules frites, fromage, dessert pour 13€. C'est à partir de 20h et c'est organisé par le comité des fêtes. Vous aurez le choix entre des moules marinières, des moules au roquefort ou des moules au chorizo. C'est sur réservation au 06 79 22 65 39. Samedi 20 juin au château de Fayolle, pièce de théâtre des pétales et des larmes à 20h30. L'entrée est à 6€ avec une boisson offerte. Samedi 20 juin, deuxième jour de la fête de l'été au Boulodrome de Neuvic. Deux concerts vous sont proposés avec Moodsol et Big Head and the Red Balls. Il y aura des manèges sur place, l'entrée est gratuite avec restauration et buvette sur place. Dimanche 21 juin, dernier jour de la fête de l'été au Boulodrome de Neuvic, organisé par l'APE des Gouillassous. Fête foraine et vide grenier, 2€ le mètre, inscription au 06 16 78 42 00. Il y aura également des manèges sur place, l'entrée est gratuite avec restauration buvette sur place. Dimanche 21 juin, au château de Fayolle, des pétales et des larmes. C'est une pièce de théâtre qui vous est proposée à 18h30. L'entrée est à 6€ avec une boisson offerte. Samedi 27 juin à Saint-Sulpice de Romagnac au Donzac, marché gourmand organisé par l'APE des Hauts-de-Dronne au profit des écoles à partir de 18h30. L'entrée est gratuite, sur place il y aura les food trucks, des producteurs locaux, des buvettes et des structures gonflables. Vous pourrez également profiter d'un concert de douche à blues et la finale du top 14 sera diffusée. Voilà, c'était vos idées de sortie. Vous pouvez retrouver le détail de toutes ces informations sur le site internet de Liberté FM ou sur notre page Facebook. Si vous aussi vous êtes organisateur d'une manifestation et que vous souhaitez communiquer sur Liberté FM, n'hésitez pas à nous envoyer un mail à contact@libertefm.fr. Quant à moi, je vous dis à très vite.
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2: Soyez les bienvenus, votre édition de 19h sur Liberté FM en ce 16 juin. Dans l'actualité, baignade surveillée, animation, les bases de loisirs du département de la Dordogne passent en mode été alors que demain nous allons passer en mode canicule sur le département. Je vous en reparle à la fin de cette édition. Cynthia Kafka est notre invitée, elle publie chez Charleston « Les hirondelles ne font pas le printemps ». Bonsoir, la baignade sera surveillée par 32 maîtres nageurs sauveteurs dans les 4 bases de loisirs du département de la Dordogne du 27 juin au 31 août de 11h à 19h. Le lac de Gurson, la belle pavillon bleu tourisme et handicap, tourisme et pêche, parcours familial, le grand étang de Saint-Estèphe, la belle pavillon bleu tourisme et handicap, handiplage, tourisme, pêche, parcours passion, grand étang de la Jemaille, la belle pavillon bleu, tourisme et handicap, tourisme et pêche, parcours famille, et la base de loisirs de Roufiac, la belle tourisme et handicap, tourisme et pêche, parcours famille. Des tirs à l'eau sont disponibles gratuitement pour les personnes en situation de handicap au poste de secours où l'on peut les récupérer. Des stand-up paddle et des kayaks seront prêts avec des gilets de sauvetage sur les sites de Gurson, La Jemaille et Saint-Estèphe du 6 juillet au 21 août et le week-end du 29 et 30 août. Idem pour des VTT électriques à Saint-Estèphe aux mêmes dates. Du 6 juillet au 28 août, le dispositif gratuit « J'apprends à nager » sera proposé en partenariat avec le comité départemental de natation aux adultes et aux enfants dès 6 ans, à Roufiac du 6 au 12 juillet et du 3 au 10 août, à Saint-Estèphe du 13 au 17 juillet puis du 10 au 14 août, à La Jemaille du 20 au 24 juillet puis du 17 au 21 août et à Gurson du 27 juillet au 31 juillet et du 24 au 28 août. Plus de 800 animations sportives et de loisirs de pleine nature seront proposées aux adultes et enfants à partir de 6 ans. Escalade, cyclisme, canoë-kayak, running, équitation, tir à l'arc. Nouveauté cette année, 24 animations nature et environnement seront proposées gratuitement. Le programme complet et les inscriptions sur dordogne.fr à votre service. Sport pour tous et partout, animation estivale.
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2: Cynthia Kafka publie « Les hirondelles ne font pas le printemps », c'est aux éditions Charleston. En septembre 2009, en Picardie, Lisbeth, 28 ans, trépigne d'impatience autant qu'elle appréhende sa rentrée à l'école maternelle des hirondelles. Cynthia Kafka.
4: Lisbeth, c'est une jeune femme de 28 ans qui est enseignante, qui a toujours eu pour vocation d'être enseignante et qui arrive en ce jour de rentrée dans une nouvelle école où elle va être remplaçante. Et hasard de la situation, elle se retrouve à vivre juste en face de l'école et sa mère vient d'emménager chez elle. Donc on pense que les élèves sont les seuls à avoir et l'excitation et la peur de la rentrée. Et Lisbeth nous prouve que les enseignants aussi ont un petit peu cette frousse d'avoir les bons élèves et d'être bien entourés. J'avais envie, dans les hirondelles ne font pas le printemps, j'ai quitté l'éducation nationale il y a 10 ans, après presque 10 ans d'enseignement. J'avais à cœur de pointer du doigt certains dysfonctionnements et j'avais aussi à cœur de montrer toutes les joies qu'on peut ressentir quand on enseigne. Et de dire qu'un enseignant peut marquer un élève, mais que réciproquement, un élève peut aussi avoir un impact hyper important sur la vie d'un enseignant. Quand j'ai commencé à écrire l'histoire, tout se passe en 2009. Pourquoi précisément? Parce que c'était plus facile pour moi de connaître. Enfin, je connaissais l'éducation nationale de 2009 et j'avais besoin aussi de mettre des billes de ce que je connaissais. Mais j'avais envie de faire un parallèle avec aujourd'hui, puisqu'il y a des choses qui étaient importantes à dire sur aujourd'hui. Ça a été le premier truc. Et donc, j'ai un peu longtemps tourné autour du pot en me disant comment je peux réussir à créer ce parallèle entre 2009 et 2025, puisque c'est 2025. Et donc, je suis tombée sur l'idée du podcast qui allait pour plein de choses, notamment parce que pour les non-enseignants, ça permettait de ne pas avoir des notes de bas de page de 25 lignes dès que je mettais un acronyme ou dès qu'il y avait une explication à fournir. Donc ça permettait d'avoir quelques précisions en plus. Et puis surtout, ça permettait à ce personnage d'avoir une distance nécessaire entre ce qui lui était arrivé en 2009 et la femme qu'elle était devenue aujourd'hui, et de ne pas avoir cette tête dans le guidon et voilà, de pouvoir vraiment en parler plus posément. La colocation avec la maman, j'avais envie d'une intrigue secondaire qui ajoute un petit peu de légèreté, parce qu'il y a quand même des choses qui sont difficiles au moment de l'enseignement. Et j'avais envie de montrer aussi le regard que porte la famille sur un métier. Donc là, c'est une vocation, on sait qu'elle veut faire ça depuis qu'elle est toute petite, donc il y a un petit peu, si j'arrête maintenant, c'est un échec pour moi, mais c'est aussi un échec pour ma famille qui est très fière de ce que je fais. Et donc, de façon un peu plus large, le regard que porte la société sur le métier qu'on fait quand on a décidé de faire un métier vocation.
2: Voilà pour cet entretien et ces quelques mots de Cynthia Kafka et ce titre « Les hirondelles ne font pas le printemps » aux éditions Charleston dans toutes les bonnes librairies.
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0: viendrait très largement dès 6h30 sur ce deuxième épisode de canicule de cette année 2026. Très belle soirée, à demain 6h30.
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0: Bonjour, une petite sélection télé pour votre soirée du mardi 16 juin sur M6 du foot France-Sénégal. Ça y est, les choses sérieuses commencent pour les Bleus dans cette Coupe du Monde. Les hommes de Didier Deschamps entrent dans la compétition avec un match contre le Sénégal, redoutable équipe africaine. Sur France 2, le duplex, pièce de théâtre avec Pascal Légitimus et Corinne Touzé. Les bergers habitent au 6e et dernier étage d'un immeuble parisien. Ils rêvent de récupérer l'appartement de leur voisin du dessous. Sur TF1, Monk, le retour, téléfilm. Sur W9, les 20 tubes des années 90 préférés des Français. Divertissement présenté par Jérôme Anthony. Retour sur une décennie de succès. Sur TMC, 90 minutes enquête. Magazine sur le thème baguette, jambon et cornichon. Tromperie et révélation sur le sandwich préféré des Français. Sur France 5, déco pour tous. L'envers du décor, documentaire. Et puis sur Arte, Monaco, la grande histoire d'un micro-État. Série documentaire. Très belle soirée télé à tous.
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Bonjour à tous et merci d'être fidèles à ce rendez-vous face à face B, rendez-vous hebdomadaire consacré aux chansons à thème avec les plus belles pépites de notre discothèque et quelques documents sonores. Aujourd'hui, c'est du soleil que je vous envoie par les ondes avec un thème consacré à la salsa, des chansons qui parlent de ce type musical sur lequel je ne m'étendrai pas quant à sa définition réelle, cette demi-heure n'y suffirait pas, mais pour nous résumer, on peut dire que c'est un genre musical mélange de pas mal d'autres styles venus principalement d'Amérique du Sud et des Caraïbes. Et voici un des plus grands représentants du genre, Atsukita, qui nous assure que la salsa, c'est pas compliqué.

La salsa, c'est pas compliqué, à entendre comme ça du moins. C'était Luis Agúmedes Rodríguez, connu sous le nom de Azuquita, ce qui veut dire petit sucre. C'est un chanteur né au Panama, à Colón précisément, le 18 février 1946, qui a commencé sa carrière une vingtaine d'années plus tard, en débutant lors d'un radio-crochet organisé par Radio Programas Continentales dans son pays natal, un programme qui recherchait déjà les stars de l'époque, comme quoi le principe n'est pas nouveau. Toujours à propos de salsa, nous voici en 1980 maintenant, avec le retour, on pourrait dire, d'un groupe fort connu une vingtaine d'années plus tôt, Los Machucambos, la

Salsa de Tomate, une chanson à la sauce tomate, on pourrait dire, par Los Machucambos en 1980, un trio qui a connu donc le succès à partir du début des 60s. Vous vous souvenez sûrement de titres comme Pepito ou de leur version de la Bamba. Voici maintenant un autre grand spécialiste de la salsa, c'est notre thème aujourd'hui dans Face à Face B, de son vrai nom Gilberto Calderón, qui était né en 1931 et a disparu le 15 février 2009. Il a eu pour particularité de remplacer une partie de cuivre de son orchestre par un vibraphone, ce qui a donné un son tout à fait nouveau à l'époque, et a accompagné des gens aussi prestigieux que Harry Belafonte, James Brown ou Judy Garland. Voici Joe Cuba dans un de ses grands succès décisifs.

0: Salsa Ibambe, c'était Joe Kuba et son sextet. Joe Kuba a joué avec cette formation, le sexteto Joe Kuba, formé en 1955, pendant au minimum une bonne dizaine d'années.
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0: Et à propos maintenant de salsa à la française dans Face A Face B, voici un personnage assez inclassable dans le monde de la chanson française. Il s'agit d'Yvan Dautin, né le 6 mai 1945 à Saint-Jean-de-Monts, qui a commencé sa carrière discographique en 1968 avec un 45 tours devenu plutôt rare sur le label Pathé Marconi, suivi d'assez près par quelque chose qui a fait un succès tout à fait intéressant, la Méduse de la plage de Saint-Malo, souvenez-vous. Yvan Dautin est également acteur de cinéma, comédien de télévision, de théâtre aussi. Je n'aurai pas le temps, hélas, de vous donner son pédigré complet aujourd'hui. Par contre, j'ai eu le plaisir d'avoir Yvan Dautin au téléphone il y a quelques jours pour se remémorer ensemble la chanson qu'il a sortie en 1979 intitulée « Est-ce que c'est salsa ?»
2: Est-ce que c'est salsa ? C'est-à-dire que la salsa n'était pas encore connue en France, plus ou moins, quoi. C'est la première salsa made in France. Je trouvais ça intéressant et donc on avait travaillé avec Henri Guédon. C'était Alain Ledoux-Arin qui était le guitariste de Le Forestier, qui malheureusement nous a quittés. Voilà, il est mort assez jeune. Bon, il avait fait la musique et c'était parti d'un truc de mots. Est-ce que c'est salsa ? C'est-à-dire j'avais trouvé un jeu de mots que tout le monde peut trouver. Est-ce que c'est salsa ? C'est-à-dire est-ce que c'est dégueulasse, quoi.
0: Voilà, oui.
2: Dois-je aller au pressing ? Alors j'annonçais toujours cette chanson, je le fais encore aujourd'hui. En 1979.
0: Voilà, une chanson qui a fait un joli petit succès, on peut dire.
2: Oui, enfin petit quand même. Hein. C'était un 45 tours, c'était la mes adieux à RCA, si tu veux, c'était un 45 tours. Il est passé en radio très peu, finalement. C'est pas un de mes grands succès, mais...

Est-ce que c'est salsa? On sait toujours pas. C'était Yvan Dotin avec ce 45 tours, rare maintenant, de 1979. Merci à Yvan Dotin pour ses quelques souvenirs à propos de cette chanson. Et merci au passage à Patrick Boez de m'avoir fourni ce titre devenu quasiment introuvable. Voici maintenant un autre grand nom du monde de la salsa, ça va certainement vous dire quelque chose. Tito Puente, Salsa y Sabor.

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1: Salsa y Sabor, c'était Tito Puente, de son vrai nom Ernesto Antonio Puente Jr., né le 20 avril 1923 à New York et disparu dans la même ville le 1er juin 2000. Il était d'origine portoricaine et a eu pour particularité d'enregistrer une centaine d'albums au cours de sa carrière.
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1: Voici, dans un tout autre style, Sanseverino. Un chanteur que vous connaissez sûrement, de son vrai nom Stéphane Sanseverino, qui a un certain parcours lui aussi, puisque né en octobre 1961, et dont on va écouter un extrait de son avant-dernier album, Les Faux Albins, sur lequel on trouve cette étonnante reprise de la salsa du démon.
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1: La salsa du démon, reprise 29 ans plus tard, 29 ans après l'original que vous connaissez bien sûr par le grand orchestre du Splendide qui était sorti en novembre 1980 sur un 33 tours intitulé Théâtre de la Porte Saint-Martin. De la salsa en voici encore avec Philippe Laville, de la salsa à la française, mais Philippe Laville étant né à Fort-de-France, il maîtrise assez bien son sujet je crois. Voici une phase B de 45 tours sortie en 1986 avec Salsa Parasol.
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Salsa Parasol en 1986, c'était Philippe Laville, dont l'activité artistique continue, comme pour Yvan Dotin, dont on parlait tout à l'heure, puisqu'un album intitulé La Part des Anges est sorti en 2011 et une participation à la croisière série télé Famille Je Vous Aime a permis à Philippe Laville d'apparaître à l'écran en cette année 2013. Face à Face B, ça va se terminer pour aujourd'hui. Au micro, c'était Michel Gosselin. Notre thème, les chansons qui parlent de salsa. Et on va terminer notre tour d'horizon avec de la salsa salvadorienne. Une compilation sortie en 2004, L'Omeror de la salsa, le meilleur de la salsa, ça vient aussi de la région du Salvador, c'est la salsa clavée avec sa version étonnante de Hotel California. Bye bye, salut, à la semaine prochaine.

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2: Bon, je te laisse annoncer l'heure pour une fois.
3: Brindy FM, il est 21h.
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7: Moi, j'ai pas de son.
8: Et bonjour, bonjour, bonjour. Nous sommes avec Alex Tocourt, tu m'entends?
7: Je sais pas si c'est normal, mais j'ai pas de son.
8: Alex, tu m'entends? Alors, on est censé être avec Alex Tocourt en interview ce soir.
7: J'avais de la musique juste avant, mais là, j'ai pas son.
8: Est-ce que tu m'entends?
7: Oui, ouais. Ça y est, je m'entends. Salut.
8: Salut. Alors, je suis en train d'essayer d'enregistrer en direct, mais on est en live déjà à la radio, donc c'est un peu compliqué, on va dire ça comme ça. Mais on va partir directement faire ton interview et on verra pour la technique plus tard. Du coup, voilà, est-ce que tu m'entends mieux là?
7: Oui, je t'entends, nickel.
8: Alors, bonsoir, bonsoir, bonsoir à tous les auditeurs qui viennent d'arriver là sur le 95.6 et toutes les radios partenaires. On est ce soir avec Alex Tocourt qui vient de sortir son nouvel album et on en parlait hors antenne avec les collègues juste avant. Le fait que ce soit une soirée foot ce soir et que nous, du coup, dans Kikaliente, nous on est plus toboggan. Bonjour, Alex.
7: Coucou tout le monde.
8: Tu viens de sortir donc cet album Toboggan. Il est sorti là le 24 avril dernier sur le label Atome, qu'on salue. Oui. Donc, un titre évocateur. Hein. Qu'est-ce qui t'a inspiré ce nom Toboggan?
7: En fait, l'album a été écrit vraiment sur une toute petite période. Je me suis challengé en m'isolant et en essayant d'écrire tous les matins, en partant de zéro, un texte. Et en fait, c'est une copine qui a rêvé de moi devant un toboggan jaune le jour où il fallait absolument que je livre un titre. Et ça faisait trop longtemps que je cherchais, je trouvais pas. Et quand elle m'a dit ça, du coup, ça prenait sens. Pour moi, c'était ça, le lâcher prise de la glissade, c'est l'écriture, la naissance des chansons. Et puis, la montée de l'échelle du toboggan, pour moi, c'est un peu ce que ça pourrait être, la métaphore de l'inspiration de toutes ces années qui ont précédé cette écriture.
8: Et du coup, ce fameux toboggan jaune, moi, ça me fait penser à Damien Saez. Je ne sais pas si toi aussi, ça t'inspire, cette histoire de couleur, de rassembler un objet qui nous est cher avec une couleur. Saez, c'est le tricycle jaune. Toi, c'est le toboggan jaune. Ça fait partie donc de tes souvenirs ancrés dans ton cerveau?
7: C'était pas un souvenir précisément, mais c'est vrai que là, je trouvais qu'il y avait un vrai parallèle qui se faisait avec la façon d'avoir écrit ce disque et ce rêve qui tombait pile au bon moment. Du coup, j'ai pas cherché plus loin. Après aussi, moi, dans mes chansons, je fais beaucoup référence à l'enfance. Je m'amuse beaucoup à aller chercher dans les souvenirs. C'est un terrain de jeu que j'aime bien. Et du coup, forcément, le toboggan, c'est quand même aussi un bel emblème de cette période de nos vies. Donc je trouvais que c'était bien justifié.
8: Et ouais, parce que dans cet album, on voyage vraiment, on retourne en enfance aussi, à quelques fois. On est dans un carrousel, je dirais presque, le long de ces 14 titres-là, 11 titres. Si ma mémoire est bonne. 11 titres. On va en écouter quelques extraits là, mais toi tu écris, tu composes. Là dans cet album, est-ce qu'il y a un titre parmi les 11 là dans lequel tu aurais mis plus que les autres?
7: Non, je crois pas et j'espère pas. Ce serait un peu dommage, je trouve. Mais Non, je pense que après c'est très difficile d'avoir un recul. Tu vois, on me demande des fois la chanson que je préfère, c'est compliqué. En plus, elle vient de sortir, donc je pense que c'est un truc auquel je pourrais répondre avec du recul, mais pas dans le moment présent. Et j'ai pas l'impression d'avoir donné plus dans une que dans l'autre. Il y en a qui sont sortis plus vite, notamment sur la composition des arrangements, etc. Il y en a où il a fallu chercher un tout petit peu plus. Mais non, j'ai l'impression et j'espère avoir mis autant dans chaque.
8: Ouais, et puis tu te réinventes à chaque fois, hein. Ce que je disais, c'est un vrai carrousel. Le long des 11 titres, on voyage vraiment dans ton univers à toi. On y voit des couleurs, on y voit... Enfin, c'est ma perception personnelle, hein, mais c'est un joli voyage qui fait sourire. J'ai choisi 3 titres qu'on va la présenter aux auditeurs. Si tu veux bien, on va se passer un court extrait du premier titre et on revient dessus juste après.
7: Ça marche.

0: ce petit extrait qui va bien. Tu en parlais des rêves. C'est le titre de cet extrait qu'on vient d'écouter.
1: Oui, c'est ça, nos rêves, exactement.
0: Du coup, toi, tu rêves souvent?
1: Moi, je fais que ça.

0: Et du coup, j'ai travaillé avec un ami qui s'appelle Alexis Campet, et qui est aussi multi-instrumentiste. Et puis, j'avais envie de sortir un peu de ma zone de confort, de pas faire un album qui allait ressembler, en tout cas, dans la façon de travailler à ce que j'ai déjà pu faire avant. Et j'avais envie de me challenger un peu. C'est vraiment un album de bousculade. Ouais, c'est ça. Et j'avais envie de pas m'y prendre comme d'habitude et d'être un peu surpris. Ça n'avait pas été évident de lâcher prise sur plein de choses, mais c'était hyper enrichissant. Et je suis super content du résultat de ce qu'on a pu faire à deux.
1: Et ouais, et puis la superposition des instruments, on y entend de l'harmonica, mais pas que. Pour ceux qui ont l'oreille fine, il y a une multitude d'instruments. Jusqu'à combien d'instruments vous êtes allés pour enregistrer cet album?
0: C'est une bonne question, on n'a pas compté. En fait, c'est surtout sur le travail de tout ce qui est rythmique, je me suis éclaté parce que j'ai superposé des couches et des couches de sons, de casseroles, de chiffons, de cartons tapés avec divers fourchettes et vraiment des sachets. Voilà, je me suis amusé vraiment à construire des sons. Et après, il y a un gros travail aussi sur les claviers. C'est vraiment beaucoup de nappes de claviers avec différents sons, différentes textures. Puis évidemment, il y a beaucoup d'instruments à cordes, des guitares, des ukulélés, des banjos. Il y a tout un tas de choses. Mais du coup, je sais pas combien. Mais en piste, en tout cas, ça faisait beaucoup. Parfois, on arrivait, je pense, à 80 pistes.
1: Ouais, je me marre de mon côté, mais en gros, on ne peut pas les compter, quoi. Tu t'es vraiment inspiré de tout ce qui vient de la nature, de tout ce que tu entendais autour de toi. Mais c'est un magnifique univers. Enfin, bravo, c'est un beau voyage, en tout cas pour moi. J'invite les auditeurs à aller l'écouter en entier, cet album du 1er au 11. On passe pas, on saute pas, on fait pas de péage. On va écouter Toboggan et on glisse complètement avec toi sur ce toboggan jaune. Donc, du coup, l'enregistrement, l'album, tout ça, ça s'est fait en 2-2. T'étais où? T'étais à la campagne? T'étais à la ville? T'étais où? Raconte-nous.
0: Alors, je suis allé m'isoler dans une vieille ferme qui était en rénovation, dans laquelle il n'y avait rien d'autre qu'un poêle à bois et un canapé, de quoi se faire à manger, vraiment. Voilà, il n'y avait que ça et j'étais seul dans un corps de ferme. Donc là, c'était vraiment seul, isolé. Et puis après, j'ai fait la même chose pour mettre en musique. Je suis aussi allé à la campagne. J'ai une amie qui m'a prêté sa maison avec qui j'avais une vue sur un verger et des moutons. J'étais vraiment comme ça seul pour cette phase-là. Et ensuite, j'ai travaillé dans mon studio, donc à la maison, pour tous les arrangements, et Alexis aussi dans son studio. Donc on a fait un peu un ping-pong de studio à studio, on s'envoyait des pistes, on s'envoyait des sessions des chansons, et chacun retravaillait les choses que l'autre envoyait, et jusqu'à un moment où on trouvait que c'était assez abouti pour se réunir et vraiment peaufiner, faire le tri, rajouter des choses. Et là, on avait besoin d'être ensemble pour vraiment s'imprégner, s'inspirer, et puis tenter vraiment des choses vraiment un peu plus de manière plus rapide, plus rapprochée. Donc il y a eu trois phases en fait. D'abord seul, ensuite en ping-pong, et puis après vraiment on a terminé à deux.
1: Et c'est vous qui mixez, qui masterisez aussi, qui faites tout de A à Z, même la promo, hein, avec bien sûr on pense à Atom, hein, on n'oublie pas.
0: Exactement. Bah en fait, ouais, le mixage c'est essentiellement Alexis, parce que moi je suis pas tellement technicien. Moi j'aime bien chercher des sons, mais de manière plutôt bricoleur que technique. Du coup, heureusement Alexis il a tout ce côté que moi j'ai pas, donc on a travaillé un peu ensemble jusqu'à peaufiner ce mixage. Et ensuite le mastering on l'a confié à quelqu'un qui dont c'est vraiment le métier. C'est une phase très pointue, c'est pareil, c'est très technique. Ça ni lui ni moi ne savons vraiment le faire, et donc ça a été confié. Et oui, la promo on y est, avec plaisir. J'essaie de missionner un peu mon chien Nova là, qui se prête un peu au jeu. D'ailleurs elle est pas loin là, je sais pas si on la voit, elle est derrière. Nova, t'es bien? Vous la voyez?
1: On l'a vu se balader, ouais, on l'a vu.
0: Elle est là, tiens, hop, la petite tronche.
1: C'est quoi comme reste?
0: Et donc, elle est là, elle surveille, elle me file un coup de main. Je vais faire un peu d'acteur studio, et c'est assez rigolo.
1: Non, mais la promo, c'est vrai que c'est un boulot. On salue Alessia, hein, du label Atom, qui fait bien son boulot. Et ça nous a, nous, donné envie, à Vrenige, d'écouter cet album. Du coup, là, pendant la création de cet album, tu parlais de mouvements où tu t'es déplacé. Est-ce qu'il y a des moments où tu as plus tendance à écrire d'abord parce que tu as la musique dans ta tête, ou déjà tu as composé la musique et ensuite tu écris tes paroles sur la musique que tu viens de créer, ou

0: l'inverse?
1: Alors, j'ai quand même toujours eu plus l'habitude de faire les deux un peu en parallèle. C'est-à-dire que dès que j'ai un début de musique qui me plaît, quand je suis en train de trouver une mélodie, j'essaie tout de suite d'y mettre des mots. Et inversement, dès que j'ai une phrase ou une ambiance ou une idée, j'essaie tout de suite de mettre un peu une musique, une couleur, une atmosphère. Et ça m'aide, moi, ça dirige un peu, ça guide mon écriture. Et je trouve que l'un nourrit l'autre. Et c'est assez, pour moi, assez courant de faire ça. Mais là, pour la première fois, je m'y suis vraiment pris autrement et je me suis concentré que sur l'écriture, avec zéro idée de musique dans la tête. C'est vraiment après coup que, alors parfois le soir, quand j'avais terminé mon texte, j'attrapais ma guitare et je me laissais aller à la première idée. Et souvent, ça a été l'idée qui est restée d'ailleurs. Mais j'ai fait des tout petits essais de maquette spontanés comme ça parfois. Et sinon, après, ça a été la phase vraiment. La deuxième phase de mon isolement où je me suis vraiment plongé dans la compo. Mais c'est la première fois que je fais ça.
0: Ouais, c'est ce que j'allais dire. C'est toujours hein, dans des petits moments comme ça qui sont inédits qu'on arrive à sortir des petites brides qui vont ensuite tisser quelque chose, puisque la suite viendra quand tu auras l'inspiration et tu laisses venir tout simplement. Alors, si tu veux bien. Pardon, si tu veux bien, on reprend juste après. On va devoir faire un petit jingle pause et on va s'écouter un extrait d'un titre qui te représente bien dans le bon désordre. On va s'écouter ça et je te reprends juste après.
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1: On est de retour avec Alex Toucourt et son album Toboggan dont on vient d'écouter l'extrait du titre Dans le bon désordre. Mais celui-là, mais je l'ai écouté en boucle et en boucle. Je l'adore. Pour te dire, c'est mon préféré. Là,
2: trop bien.
1: Moi, cette chanson, je l'aurais appelée Oxymore.
2: Ouais. Pourquoi pas? Ça aurait pu. Bah, je sais, c'est un hymne à la non-conformité. C'est ça. Hein.
1: Ne pas rentrer dans des cases, hein, c'est ce que tu prêches. On construit ses propres cases, mais en musique aussi, puisque tu nous le prouves avec cet album, on glisse. Hein.
2: Ouais, je suis content d'avoir ces retours-là, je suis content.
1: Est-ce que ça t'arrive encore de faire du toboggan? Bon, celle-là, elle n'était pas comprise dans les questions.
2: Écoute, c'est pas l'activité à laquelle je pense le plus souvent, mais franchement, si ça me dérangerait pas, je trouve ça trop marrant.
1: Si tu as des enfants.
2: Pas volontiers. Non, j'ai pas d'enfants.
1: Eh ben, redevenir un grand enfant. Est-ce qu'on a le temps maintenant? Ouais, on a le temps de parler de ton équipe, parce que quand même, c'est des gens qu'il faut mettre en avant. T'as parlé donc là d'Alexis Campet. Alors c'est le trio des A, Alessia sur le label Atom, Alex avec toi et Alexis donc qui t'accompagne. Qui t'aide? Il y a qui d'autre autour?
2: Toute l'équipe du label Atom, donc Stéphane, Olivier Lec, Aurélien, Gabriel, toute l'équipe du label, donc il y a Mathieu aussi. Et puis je suis aussi accompagné sur scène par deux musiciennes choristes qui s'appellent Aurore Miracetti et Aurélia, avec lesquelles je travaille depuis très peu de temps. Et puis je fais un coucou aussi à mon tourneur, Robin, l'équipe du Terrier Production. Voilà, Benjamin.
1: Allez, vas-y, c'est le moment. Moi, je suis en train de saisir une photo de notre moment pour te la partager plus tard. Mais là, si tu avais une anecdote à nous raconter là, sur la création de cet album, un moment que tu aimerais partager aux auditeurs qui pourraient dire, on parle un petit peu de folitude, de ne pas rentrer dans des cases. Qu'est-ce que cet album il va nous apporter quand on va l'écouter?
2: Waouh, elle est compliquée cette question, dis donc. Une anecdote, je sais, là il y a rien qui me vient de rigolo. Pour moi, le travail de studio, c'est pas les anecdotes qui me viennent à l'esprit, c'est plutôt ces moments, ces nuits et ces jours qui finissent pas pour valider un mini détail ou qui c'est vraiment une multitude d'obsessions, de peur de faire le mauvais choix. Voilà, j'ai pas une, enfin il y a sûrement plein d'anecdotes, hein, mais ce que je retiens, c'est surtout le temps fou à passer que j'ai pu passer sur des détails, voilà. Enfin, ouais, sur deux trucs, quoi, plutôt.
1: Et c'est ce que tu faisais pas à tes débuts, c'est ce que je pense tu réalises là au bout de ce quatrième album, d'avoir osé autant d'instruments, d'avoir osé autant de mixité, de variété en un seul titre, et tout ça dans la tentative de condenser tout ça dans un album de 11 titres. C'est quoi la suite, du coup, j'ai tendance à me demander.
2: La suite, là, c'est surtout d'être sur scène. Là, on a commencé du coup à monter le set avec l'équipe en trio. On a pas mal de dates à venir, donc ouais, c'est ça. Moi, j'ai envie et j'espère avoir beaucoup de concerts pour pouvoir partager ça avec le public. J'ai hâte d'avoir des retours encore, et là, c'est le début, mais on est déjà et ça fait plaisir. Et j'ai hâte d'en avoir plus et de partager ça. Que j'espère que les gens vont se reconnaître dans les chansons, que ça va les accompagner un peu. Et puis après, je sais pas, j'imagine sûrement un album, mais j'ai pas envie de penser à ça tout de suite. Là, pour l'instant, on va déjà prendre le temps et puis le faire exister un maximum de temps sur scène, j'espère.
1: Mais c'est ça, c'est que le travail après la sortie d'un album, c'est surtout ça, le défendre sur scène. Et là, je peux pas m'empêcher d'imaginer tous les instruments, comment vous allez faire pour déplacer tout ce monde de ville en ville quand vous allez être booké partout là pour jouer cet album en live. Et ça va être, je pense, un délice.
2: Effectivement, ça a été pas mal de recherches sur comment les adapter à la scène, parce qu'il y a beaucoup de choses. Alors moi, j'ai toujours un peu l'habitude d'être homme orchestre. Alors j'ai guitare, voix, et puis sur ma guitare je mets une pédale octaveur qui fait un peu un son de basse. Je suis pour la moitié du concert, je suis assis sur une grosse caisse que je tape au pied droit, et j'ai une charlet, donc une petite cymbale, pour ceux qui connaissent pas, la petite cymbale qui se ferme comme ça à l'autre pied. Parfois je suis debout avec une mini grosse caisse, donc ça s'appelle une stompbox, c'est comme une boîte, mais c'est pareil, c'est, le principe c'est que ça fasse boum boum, avec un petit tambourin cette fois-ci au pied. Donc moi j'ai déjà un poste assez riche, assez variable, et du coup ça me fait une base. Ensuite dessus, Aurore joue de la basse, parfois de la guitare électrique, et elle fait des chœurs. Et Aurélia, elle passe du clavier aussi à la guitare électrique. Parfois c'est elle qui se met à la batterie. On a aussi une caisse claire et des petites percus. Donc parfois c'est elle qui se met à la batterie et moi qui me mets juste à la guitare chant. Donc ouais, c'est assez riche, assez varié. On est encore en train de creuser. Il se peut qu'on utilise des samples sur certains titres à l'avenir. On va voir, mais on est encore en train de travailler. On a plusieurs résidences. Pour justement peaufiner tout ça. Mais c'est un petit casse-tête, c'est quand même un petit casse-tête pour réussir à retranscrire vraiment les meilleurs, on va dire, les ingrédients principaux, et essayer de faire en sorte que le morceau soit au mieux rendu sur scène par rapport à sa naissance et comment il est, la version qu'il y a sur l'album studio. Ouais.
1: Bien sûr, c'est ce que j'allais te dire. Tu vois, tu m'as mangé la question suivante par rapport à cette histoire de sample. Voilà, c'est je pense la meilleure solution aussi quelque part pour faire ressortir sur scène un petit peu comme le ferait un DJ. Faire ressortir sur scène vraiment ce qu'on ressent quand on écoute l'album avec ce mixage de tous ces sons qui ont pu être créés par tes oreilles et ton envie. C'est l'idée du sample. De toute façon, c'est la modernité.
2: Ouais, c'est ça. Alors moi j'ai un peu de mal avec l'utilisation du sample. Je l'ai déjà fait, j'aime bien le faire quand je le crée sur scène, vraiment dans le moment. Mais préenregistrer des sons et des pistes qui vont de bout en bout de la chanson, les lancer sur scène, pour moi je trouve que ça remplace quand même le côté organique et vivant du musicien, et j'ai encore du mal à aller dans ce sens. Donc c'est vrai que pour l'instant c'est pas l'idée qui me donne le plus envie. Je préfère que les chansons soient un peu plus épurées, mais qu'elles soient réellement jouées, voilà, que ce soit complètement 100% live. Donc c'est pour ça que pour l'instant on n'a pas encore utilisé cet ingrédient là mais c'est vrai que ça peut être chouette. Moi j'ai déjà vu des concerts dans lesquels c'est très bien utilisé, mais moi personnellement j'ai du mal à aller à faire ce pas encore.
1: Eh oui, hein, si on arrive à avoir des cuivres dans un concert, si on arrive à avoir des guitares et autres batteries, un petit harmonica, ça prend pas beaucoup de place. Et puis, ça Exactement. Peut donner beaucoup, beaucoup d'effets sur un titre. On va parler, si tu veux, de l'exemple de ta carrière. Parce que tu as commencé plus vers le rock, on va dire aux auditeurs. Parce qu'il y en a qui doivent se dire, mais qu'est-ce qu'il fait dans Kikaliente? Et moi, j'ai adoré... Ton mélange vraiment de style où on peut pas te ranger du tout dans une case, et tu irais bien en interview chez moi dans mon émission reggae, parce que il y a des petites touches quand même, il y a des clins d'œil.
2: En fait, c'est surtout par le reggae que j'ai commencé, moi, à vrai dire. J'avais un groupe qui s'appelait Conscience Tranquille, que j'avais monté en 99 avec des copains de lycée, qui a existé pendant 7-8 ans. On a fait pas mal de concerts à travers la France. On avait enregistré 2 albums, on avait sorti un super DVD live. On a eu la chance de côtoyer pas mal d'artistes dans le reggae. On était bien copains avec Baobab, avec Sergent Garcia et d'autres. On a même eu Tyrone Downey qui joue sur un titre avec nous sur notre deuxième album. Donc moi vraiment, j'ai commencé avant évidemment avec plutôt le rock et puis plein d'autres phases de musique. Mais mon premier groupe vraiment sérieux qui a vraiment existé et qui a marqué mon début de carrière, c'est Conscience Tranquille, ouais.
1: Et on va dire aux auditeurs, il y a un tout petit peu plus de 20 ans.
2: Ouais, je te dis, hein, 99 jusqu'à 2006, 2007,
1: ouais, cette fameuse Coupe du Monde, hein, on commence avec la thématique foot, on finit avec la thématique foot. J'adore cette interview, Alex, merci beaucoup. On va pas dire où tu te situes musicalement, parce que tu le dis dans le bon désordre. On va s'écouter. Alors, est-ce que tu veux ajouter quelque chose pour les auditeurs, une prochaine date là quelque part?
2: Alors non, mais je retiens pas les dates, moi j'ai du mal. Alors j'invite vraiment tout le monde à venir consulter mes pages Facebook et Instagram pour se tenir au courant. Si ça leur donne envie de venir à un concert, je serais ravi. Et donc voilà, je vais mettre à jour justement mes dates là dans la semaine. Donc n'hésitez pas à venir voir, à venir écouter, et puis au plaisir de croiser un maximum des auditeurs.
1: un petit mot là, à un auditeur par exemple, là, un jeune qui voudrait se lancer dans une carrière artistique là, dans l'industrie musicale d'aujourd'hui? Quel conseil tu lui donnerais?
2: C'est pas évident. Moi, je pense que évidemment, il faut d'abord être passionné, avoir envie, être motivé, faire de la musique parce qu'on par plaisir. Je pense que c'est vraiment le premier moteur le plus important. Et après, se tester auprès des amis. Et si on voit qu'il y a un échange, qu'il y a des gens qui reçoivent ce qu'on propose, ça veut dire que peut-être c'est sérieux. Et si vraiment ça prend le dessus dans l'envie, il faut effectivement pas avoir peur d'envoyer du son, à identifier les labels, les maisons de disques qui collent à l'esthétique qu'on propose et puis s'acharner. Hein. Je pense que la clé c'est ça. Après, on est tellement nombreux. Les places sont quand même assez peu nombreuses et donc il faut se faire connaître, essayer d'être malin, inventif. Moi je dis ça, je pense pas réussir à l'être plus que tellement d'autres, mais je pense qu'il faut essayer, de trouver des nouvelles idées. Aujourd'hui le je pense que le plus facile c'est d'être présent sur les réseaux. À mon époque, moi c'était plus en envoyant des CD à l'époque quand j'ai commencé, mais aujourd'hui il faut essayer de se mettre à la page. Mais je pense que si un jeune a envie aujourd'hui, il sera bien plus doué que moi si je devais commencer aujourd'hui, évidemment, parce que c'est quand même aussi générationnel.
1: Et oui, comme tu le dis, il y a cette nouvelle génération qui arrive derrière, qui maîtrise tout, mais qui est capable aussi, en cohabitation, en collaboration, de nous apprendre énormément de choses. Et on en profite. Et je pense que toi aussi, quelque part, cette nouvelle génération qui arrive là et qui peut t'aider dans des nouvelles techniques de mixage, de mastering, de ce qu'on va entendre là. Parce que du coup, on commence avec le reggae, on se quitte avec le reggae aussi. C'est la deuxième métaphore, Toboggan, ton album avec 2G, Toboggan 1. On fait pas de faute d'orthographe. Toboggan jaune. Toboggan, il est sorti. Il est sur toutes les plateformes de streaming. Allez, écoutez ça. Nous, on se quitte, Alex, avec le soleil, hein, puisque voilà, la musique, c'est le soleil, c'est le sourire. Merci beaucoup pour tes réponses et foncez.
2: Merci beaucoup. Merci à toi. Merci à tous.
1: Avec grand plaisir. Et on s'écoute ça.
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1: Merci pour ton temps.
2: Merci à toi surtout, merci de ton accueil.

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0: J'en connais. Et je t'espère beaucoup d'inspiration comme celle-ci. Je t'espère beaucoup de nouveaux albums comme celui-ci qui nous font sourire, qui nous font voyager encore. Merci, Alex, tout court. Ton album Toboggan est sorti le 24 avril. Il est disponible sur toutes les plateformes.
1: Merci à toi.
0: Ciao, bye bye.

0: et du soleil, on vous en donne tous les soirs dans Kikaliente, le mardi de 21h à 23h. Et ça fait du bien, c'est un album qui pétille, un album qui nous envoie loin, loin, loin, tout plein d'instruments. On en a parlé là avec Alex Toucourt. Cet album, il est sorti fin avril. Allez l'écouter sur Spotify, sur Deezer. Allez voir même les clips sur YouTube. On voyage, on est transporté. Encore, encore, merci Alex pour ce voyage. Toboggan, c'est le nom de l'album.
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0: Et franchement, je vous le dis, hein, cet album Toboggan, il donne envie de danser de la première à la 11e chanson. On tourne en rond, on sourit, on est joyeux et ça fait du bien. Je rappelle les extraits des titres qu'on s'est écoutés donc juste avant. Nos rêves dans le bon désordre. Et on a terminé cette interview avec le titre Le Soleil. Allez checker ça dans les bacs. On part du reggae, on passe par le rock, la pop et tous les styles du monde entier. On continue maintenant dans le reggae avec Joe Philippe et son album Est-Ouest. C'est une autoproduction qui fait parler d'elle. C'est le messager du reggae afro-world moderne. On peut en inventer autant qu'on veut des mots, autant qu'on ressent. C'est le principal, la sensation. Est-ce qu'on vit à l'intérieur de soi? C'est un artiste aux racines profondes, Joe Philippe. Il est auteur, compositeur, interprète et instrumentiste polyvalent. C'est un artiste congolais qui est basé à Rennes. On salue là-haut, en France, son univers musical. C'est un mélange unique de reggae, d'influence afro-jamaïcaine et de sonorité afro-world. Le tout porté par une énergie chaleureuse et engagée. Un voyage entre l'Est et l'Ouest de l'Afrique, comme on aime vous proposer dans Kikaliente. Avec son nouvel album Est-Ouest, c'est simple à retenir. Joe Philippe propose un voyage musical entre les traditions africaines, le reggae moderne et la world music. Cet album reflète une ouverture culturelle forte et une volonté de connecter les peuples à travers des rythmes positifs, des grooves puissants et des mélodies universelles. Des messages universels, eux aussi. À travers ses chansons, Joe Philippe transmet des messages de paix, d'unité, d'amour et de rapprochement entre les cultures. Son projet artistique puise dans ses racines africaines et dans ses nombreuses rencontres musicales à travers le monde qui lui offre une fusion culturelle riche et inspirante. Son style, c'est un mélange de reggae, afro-world, world music avec des influences majeures comme Bob Marley, bien sûr, Fela Kuti, Lucky Dub et UB40 pour ne citer que. Chaque morceau est une invitation à la spiritualité, à l'unanimité et au partage. Je vous propose d'écouter trois extraits de son album Est-Ouest. On va s'écouter le titre éponyme, bien sûr, le titre Mamou, et on terminera ce focus avec le titre Yélé. Je vous emmène en Afrique maintenant et on s'en va direction le Congo.

0: Merci Kika.
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là là, le reggae, l'Afrique, tous ces sons de nos racines, tous ces sons qui viennent à l'intérieur de nous quand on est transporté par une musique. On ne comprend des fois pas pourquoi. C'est ça, le son.

0: 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Et maintenant, dans le Kikaliente Reggae Show, on termine l'heure sur un tout autre rythme. Voici la spéciale rap.
1: 21h46 sur les ondes de votre radio préférée. On enchaîne maintenant avec, comme l'a dit ma voix off, Jérémy, qu'on salue. On enchaîne avec cette Gecko qui, le 29 mai dernier, a sorti son 10e album solo, Saint Sauveur. C'est l'un des piliers du rap français, hein, cette Gecko qui marque un retour aux fondamentaux du rap avec une esthétique religieuse des vitraux, des symboles sacrés qui contrastent avec la brutalité habituel de ses textes. Après plus de 20 ans de carrière, hein, le Barlou, comme on l'appelle, hein, prouve qu'il reste un maître du kickage et de la technique, tout en affirmant les valeurs humaines et un engagement sincère. Saint Sauveur est un hommage au grand rap, loin des tendances éphémères. Cette Gecko y mêle métaphores percutantes, flots irréprochables et productions soignées, signées Meza ou encore Kiyo Itachi. L'album est généreux, 12 titres, 33 minutes de musique, où il met sa plume au service de l'authenticité et de la longévité. L'album s'appuie sur un casting intergénérationnel. On y retrouve des featuring avec La Crime sur le single Riposté, qu'on va s'écouter là dans quelques secondes, Dinos, les X-Men, Jungle Jack, Akhenaton et bien d'autres. Cette Gecko assume une direction artistique mystique, tout en gardant son style old school qui a marqué le rap français. Pour célébrer la sortie, cette Gecko a annoncé un concert au Bataclan le 7 novembre 2026 et prouve une fois de plus son influence durable sur la scène rap. On s'écoute Riposté, 12 points feat Dinos et le très très bon Monde Imparfait feat Faf La Rage et Akhenaton, s'il vous plaît.

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Pas une de plus. 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
2: Et ouais, et là, ravi, vous allez l'être encore plus, parce qu'on enchaîne là maintenant avec du lourd, lourd, lourd. Ainsi, ce 0-0 actuellement vous donne chaud. Eh bien, moi, je vais vous donner encore plus chaud dans Kikaliente. Maintenant, avec Elsaï, qui revient toujours en autoproduction avec son label Vimana Prod. Et il revient avec ce Dancehall Chata Volume 1 qui va vous retourner dans tous les sens du terme. Hein. Il a été découvert par le grand public, Elsaï, pour la première fois en 2004 avec Mike Sentino sur le morceau Sensuel produit par Matt Houston. Elsaï, artiste guadeloupéen, était un habitué des scènes underground, hein, dancehall accompagné de F2F Crew. Bref, sur la scène déjà avec les plus grands tels que Admiralty, Raga Sonic, Will Denzey, Amel Bent, Daddy Naughty, Lyric Sansam, X et j'en passe, hein, les Saiyans Supacro bien sûr. Ce sont juste quelques noms de l'époque avec qui il a partagé des scènes et des premières parties. Elsaï a cassé Saigon apparaît également sur toutes les grosses compilations dancehall de 2004 à 2008 aux côtés des plus grands tels que Buzzy Signal, Elephant Man et j'en passe, Dom Tom et Francophonie. Il travaille avec Chamillionnaire et Rassac et ils ont coproduit et coécrit un titre avec eux et Mike Sentino, son acolyte avec qui il avait été découvert du grand public. Le titre Dance With Me qui le fait exploser et il collabore bien sûr avec d'autres artistes jusqu'à août 2025 où il fait la première partie de ce lycée Phil. Il participe au show Freeman à Seignos. On salue les Landais qui nous écoutent en octobre. Encore un show. C'est pour lui l'ascension. Il sort un clip avec Nadiction, notre Landais aussi préféré, Javi et les Tough Lion. Et il a fait October Show avec Daddy Maury, Nadiction et Selecta Antoine. Et Skifaya qu'on salue aussi. En novembre, il fait la première partie de Lord Co-City. Ça grimpe, un show au New K Biarritz. En janvier, il sort ce clip avec Lord Co-City en featuring. Et là, en février 2026, gros plateau avec DJ Skills et Al Tarba. On en reparle de lui ce soir par il cartonne vraiment avec ses trends sur TikTok. C'est tellement bon qu'on pourrait se l'écouter en boucle. Elsaï, on va vous faire remuer votre corps maintenant avec son EP Dancehall Chata Volume 1 et on s'écoute à pas si moine. On s'écoute le très très bon Laptop qui lui va rester dans vos oreilles et qui je pense va être un banger lui aussi cet été. Laptop feat KGS, retenez bien ce nom. Maureen a intitulé un de ses titres aussi comme ça, Laptop. C'est à la mode, ça fait bouger les gens et on terminera avec le très très bon aussi titre Oula Hoop. C'est le quart d'heure soleil maintenant dans Kikaliente avec l'artiste Elsaï. C'est du dancehall, du chata, tout ce qu'on aime. Et juste après ce focus-là, on parlera de Kozik et j'ai un album à vous faire gagner. Et on salue Max de I Welcome pour la distrib. Pour l'heure, Elsaï et on bouge son corps. Si vous aviez chaud, préparez-vous à avoir encore, encore, encore plus.

0: excuses pour ne pas faire de hula hoop cet été. Elsaï dans Kikaliente.
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0: Et du bruit, il en fait déjà beaucoup. Kozik, c'est lui dont on parle maintenant dans Kikaliente. Et oui, vous entendez les ventilateurs ici dans le studio parce qu'il fait très très chaud. On ne peut pas, je vous rassure, on ne peut pas les éteindre. Donc désolé si vous êtes un petit peu incommodé par ce bruit de vent derrière moi. Et sinon, vous imaginez, vous fermez les yeux et je suis sur un voilier comme ça sur l'océan. Et je vous téléphone et on est rien qu'entre nous. Et on va parler de ce nouvel album de Kozik chez Fayapid Productions. Kozik, c'est un auteur, compositeur, interprète qui nous vient de Bretagne. Il est nourri par la passion des mots et des rythmes solaires. Sa guitare à la main, il fait ses premières armes en offrant au public des bars et des scènes de rue. Ses propres compositions teintées de reggae aux côtés de reprises revisitées avec sincérité. Il se fait repérer avec ses textes qui touchent sur Instagram avec le trend de 2 minutes de reggae et il séduit bien au-delà de la scène indépendante. Avec ça, il cumule plusieurs millions d'écoutes, hein, ce qui le place, Kozik, comme une nouvelle voix montante du reggae francophone. Cette année, il est de retour avec cette fois-ci en solo Bouteille à la mer, son tout premier album, dont Ragamuffin Boy, que vous écoutez en boucle déjà, est extrait. Ce soir, je vous parle d'un projet de 15 titres produit par Fayapid, qui est bien plus qu'un simple album, hein, sorti parmi d'autres. C'est une œuvre intemporelle qui met en avant toute la diversité de la génération Z. L'artiste se livre avec sincérité. Il explore des territoires nouveaux entre hip-hop, chansons françaises et reggae moderne. Une mixité musicale qui touche désormais tous les styles dans laquelle la jeune génération se reconnaît. Avec cet opus, il confirme son identité d'artiste libre, capable de toucher aussi bien les passionnés de reggae que ceux qui découvrent cet univers. À travers lui, il sera le 14 août prochain à l'Eclectica Festival à Segonzac pour les Corréziens qui nous écoutent. Et j'y serai, et toi certainement aussi. On s'écoute le 5e extrait de l'album Bouteille à la mer, sorti le 12 juin à Ayahuasca. Un morceau et un clip produit par Fayapid avec la basse de Richie Brown et un mix de TRK. Le morceau vient rappeler, hein, le pouvoir de la musique aussi fort que celui de cette préparation végétale amazonienne utilisée dans les rituels chamaniques. Puis, on s'écoutera le titre Inoubliable, feat Fayapid toujours et Hendrick Airways. 3e extrait de l'album qui mêle reggae et hip-hop, hein, dans une vibe sincère et nostalgique. Kozik, Hendrick Airways et Fayapid nous livrent un morceau universel entre souvenirs marquants et émotions vraies. Et enfin, on terminera ce focus avec leur titre Remedy feat Swifty Bounty, hein, qui vous prouve à quel point Kozik sait s'adapter également au reggae qui vient hors de nos frontières. 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

0: musique. Très très bon. Si tu veux gagner son album, tu envoies Kika par SMS.
1: Hey Kozik,
2: yeah.
1: Tu te rappelles ce que je t'ai dit hier, gros?
0: Fire Pete.
1: Hendrik.
3: Ouais.
1: Dis-moi que tu t'en souviens, toi, quand même.
3: Mais grave, c'était

deux identités vocales fortes qui s'entremêlent pour ce titre Remedy, disponible sur le nouvel album de Kozik, Bouteille à la mer, disponible sur toutes les plateformes. On te salue Kozik et merci pour tout ça. Allez, on va le placer pour faire plaisir à un auditeur qui nous écoute. Vive la Bretagne !

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2: Et c'est maintenant avec Razouf que je vous emmène en voyage. On quitte la Bretagne et on s'en va très très loin en Ouganda avec donc Razouf en autoproduction et en direct de NTB en Ouganda. Razouf, c'est un producteur, batteur et DJ originaire de Cologne en Allemagne et actuellement installé en Ouganda. Il a collaboré avec des musiciens de 26 pays différents. Alex Toucourt nous parlait de multiples instruments qu'il n'était pas, on va pas dire capable, hein, mais qu'il était impossible de compter tellement ils sont nombreux dans son album Toboggan. Et bien là, Razouf, c'est les pays qu'il cumule dans sa musique, les sons de ces 26 pays dans cette musique qui oscille entre sonorités reggae et dub décontractées avec des rythmes électroniques les plus entraînants les uns que les autres. Il nous partage son nouvel EP, donc Reggae, sorti directement de son studio Katogo, session volume 2. C'est écrit avec un K. 5 titres qui mettent en vedette des artistes ougandais. Rama avec un H entre le A et le M. Nagaga ou Najaja. Nagaga, je pense. Bani, Fia, Monson, Bouloubembe et Général Zabou. Tous quatre font partie de la scène reggae dynamique de Kampala. Avec un cas, toujours, ce projet mêle roots reggae aux influences africaines contemporaines et met en lumière les nouveaux talents de cette scène musicale ougandaise en pleine expansion. On s'écoute pour le découvrir, cet album Katogo, volume 2, cette EP, pardon, Bampita, Bouloubembe, je me suis entraînée pourtant, hein. Kaibem Bouliélé du Nalugala Mix et le titre manifeste qui lui est plus facile à dire. Allez, à vous, Bampita. Bampita, Bouloubembe. Ça c'est dit. Kaibem Bouliélé. Et voilà. Et manifeste, bien sûr, c'est la suite, c'est le quart d'heure qui arrive. Je vous envoie en Afrique, en Ouganda, avec Razouf et toute sa technique qu'il a ramenée depuis Cologne. C'est maintenant et à suivre le quart d'heure dub avec Roots Red.

0: 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Vous écoutez le Kikaliente Reggae Show et l'émission se termine. Dans un bon quart d'heure. 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
1: Et vous vous dites, mais il est 22h37, le quart d'heure dub est un petit peu en avance. Oui, oui, parce que bien entendu, en première partie d'émission, on a interviewé Alex tout court. On a passé des extraits de ses titres, Nos rêves et Dans le bon désordre. Mais on ne pouvait pas passer à côté, bien sûr, dans Kikaliente. Et donc, je vous propose de les écouter en entier avant la fin de cette émission. Pour l'heure, un quart d'heure dub un petit peu en avance avec Roots Red meets Tamila. Tamila, Blending Dubs Reggae and Soul, c'est le nom de cet album des Roots Red, le duo dub français en pleine ascension qui annonce un nouvel album en collaboration donc avec Tamila. Mêlant dub, reggae et soul, le morceau fusionne mélancolie, tension émotionnelle et rythme hypnotique pour créer une atmosphère intimiste et planante. C'est ce qui ouvre cet album. Ce morceau s'appelle 2h34. Ne me demandez pas pourquoi, je n'aurai pas de réponse. Il est porté par des riffs de guitare décontractés, des cuivres chauds et estivaux et la voix captivante bien sûr de Tamila, hein, qui rappelle parfois celle d'Amy Winehouse. 2h34 avec lequel donc on ouvre ce focus aussi, passe avec grâce de la douceur à la colère et à la désillusion avec une élégance rayonnante toujours du soleil. Ici, certaines collaborations semblent écrites dans les étoiles. Blue Hour qui célèbre la rencontre de deux univers artistiques dont le chemin semblait voué à se croiser. Et d'un côté, Tamila, jeune auteure, compositrice, interprète dont le nom qui signifie colombe en amazigh, le berbère, reflète à la fois son héritage et son identité. De l'autre, Roots Red, producteurs reconnus pour leur approche musicale sans frontières et leur capacité à puiser dans un large éventail d'influences. Portée par la voix à la fois douce, profonde et immédiatement reconnaissable, Tamila confère une présence singulière à l'ensemble de ce projet. Son interprétation peut évoquer la sensibilité d'artistes tels que Sela Chou, SZA ou alors Kali Uchis, tout en affirmant une identité artistique bien à elle, passant avec aisance de la vulnérabilité à l'assurance, puis à une intense émotion. On s'écoute de suite, 2h34, c'est pas l'heure qu'il est, hein. C'est le titre à suivre, le temps, comme il est précieux, le temps, et comme Closer feat Mysterious Kid, c'est maintenant le quart d'heure dub, et juste après, la promesse avec les deux titres de Alex tout court pour l'instant. Je vous invite à voler, voler, voler.

0: Et quand dans le premier titre, 2h34, nous étions un peu plus à Hawaï, avec ce titre-là, Le Temps, nous sommes au temps de la bossa nova et du Brésil. On voyage dans Kikaliente.
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0: Allez, on accélère le tempo, ça tombe bien. 2-0 pour la France contre le Sénégal. On

0: Blending Dub Reggae and Soul, c'est le nom de cet album de Roots Red Meets Tamila. Moi je vous laisse avec la suite de vos programmes et ces deux titres comme promis de Alex Toucourt, Nos Rêves et Dans le Bon Désordre que vous allez kiffer.
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0: Ça vous dit quelque chose, ce petit air? Eh bien, c'est normal. On a démarré l'émission avec Nos Rêves, Alex Toucourt, en interview de 21h à 21h30, à retrouver bien sûr en replay sur le site kikaaddict.fr dans la rubrique podcast.

faire le tour du monde en musique dans Kikaliente. Alex Tucour et son album Toboggan qui est sorti là le 24 avril, il y a à peine 2 mois. Allez découvrir cet album, il est magique.

J'adore cette chanson pleine d'oxymores. On se quitte avec ça. Je vous embrasse tous bien, bien fort. Et on se retrouve la semaine prochaine, même lieu, même heure, j'espère, en streaming sur les réseaux. On aura le plaisir d'interviewer Thomas.

0: Le bon désordre, second titre extrait de cet album de Alex Toucourt, Toboggan. Allez checker ça dans tous les bacs. Je vous quitte cette fois-ci. C'est la bonne. Bonne fin de soirée à vous avec les programmes de votre radio préférée. La suite des programmes, c'est maintenant chez nous en Corrèze. Et pour vous, je vous souhaite à tous une très très très très bonne nuit malgré la chaleur. Prenez bien soin de vous et vive la France hein, pour cette Coupe du Monde. On spoile rien pour les auditeurs de lundi prochain. Vibes FM et Décibel qu'on salue. Bisous, bisous, bisous. Ciao, ciao, ciao.
1: 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Et à la prochaine fois.
2: Merci Kika. 22h.
3: Bonsoir à tous, à la une de l'actualité, bonne nouvelle pour les automobilistes. Le prix du pétrole poursuit sa baisse après l'accord conclu entre les États-Unis et l'Iran. Le baril de Brent est même repassé sous les $80, une première depuis le 3 mars. Les marchés misent sur un apaisement durable au Moyen-Orient et sur une réouverture du détroit d'Ormuz. Près de 900 000 demandes déjà enregistrées pour l'aide aux grands rouleurs mise en place par le gouvernement après la hausse des prix des carburants. Cette aide de 100 euros est destinée aux travailleurs modestes qui utilisent beaucoup leur voiture.
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